Le 2 septembre 2002, à Dresde, Bernard Haitink dirigeait à la tête de la Staatskapelle de Dresde la symphonie numéro 38 en ré majeur, Köchel 504, Prague, de Mozart. Le 3 décembre suivant, et toujours au profit de la ville, il inscrivait au programme de ce concert la 8e symphonie en luth mineur d'Anton Bruckner. La plus vaste et la plus monumentale des 9 symphonies occupa son auteur pendant 6 années. Mise en chantier en juillet 1884, la version révisée fut terminée le 10 mars 1890. Le 18 décembre 1892 devait à jamais marquer le vieux Bruckner et demeurer l'une des dates les plus importantes de l'histoire musicale. Ce soir-là, Hans Richter se retrouvait face aux musiciens de la Philharmonie de Vienne, leva la baguette et donna en première mondiale la 8e symphonie. Chacun était convaincu d'assister à un événement exceptionnel, mais personne, à commencer par le vieux maître lui-même, n'aurait pu penser que la création serait à ce point mémorable. Dans cette salle du Musikverein, où il avait été vilipendé, où il avait connu échec sur échec, Bruckner obtenait enfin une étourdissante revanche.

0: Le 3 décembre 2002, à Dresde, Bernard Haitink interprétait avec les musiciens de la Staatskapelle de Dresde la 8e symphonie d'Anton Bruckner. Ainsi se termine ce programme de musique archive préparé par Olivier Hérouard et présenté par Michel Bay. Dans quelques instants, la suite des programmes d'Accent 4, l'instant classique.
1: 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Il est 4 heures.
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0: ça fasse tout le gâteau. Allez.
1: Allez, alors il faut et que le moule soit rendu.
0: En fait, tu fais pas le caramel, tu te mets tout le sucre au fond,
1: un pain noyé va se faire tout seul.
0: Et servir tiède avec une boule de glace vanille. Maman,
2: oui.
0: Là, est-ce qu'en entrée, tu veux qu'on fasse une salade verte? Oui.
2: D'accord, toi, si tu veux. Et ce qui me ferait plaisir, c'est une salade de composée haricots verts, tomates, pommes de terre.
3: Rémi et David, son frère jumeau. Ils sont nés un jour de décembre, il y a 34 ans. Rapidement, on s'est rendu compte que quelque chose n'allait pas. Qu'ils ne grandissaient pas comme il fallait. Les médecins ont alors posé un premier diagnostic.
4: IMC, infirme moteur cérébral. Leur handicap sera lourd. Ils ne marcheront pas et ne parleront pas.
3: Les parents, Nadine et Michel, ne voulaient pas croire à ce sombre pronostic. Alors ils se sont lancés dans une longue bataille pour faire grandir leurs petits, pour les faire marcher, parler, lire, écrire.
0: Là, tu peux l'enfourner. Et c'est 35 minutes. Et c'est 35 minutes. Et on va se manger une bonne quiche Lorraine.
5: Ouais, on va se régaler.
0: Ouais. Et paf, dans le cornet.
4: Frère. Un documentaire de Nicolas François et Aurélia Balboni.

0: Puis, bonjour, que c'est Monsieur François Tapie. Donc, alors, je souhaiterais une information. Alors, c'est que. Et pour alors, faire du quartique. Est-ce que, alors, vous assurez les personnes handicapées? Alors, je suis handicapé, alors par la lenteur, je parle alors, lentement et je voudrais savoir si vous acceptez alors, les personnes en situation de handicap. Eh bien, merci de me rappeler au 04 64 44 23. Au revoir.
1: Et Aurélia,
2: ouais.
1: Et est-ce que tu sais envoyer?
0: Alors, je vais essayer.
1: Tu sais envoyer par SMS.
2: Mais attends, tu vas essayer qui?
0: Alors, ce numéro.
2: D'accord, d'accord.
0: Oui, allô, donc c'est Monsieur François David. Donc, est-ce que, alors.
2: Non, c'est pour le karting, dis-lui, pour le karting.
0: Et pour le karting, est-ce que, alors, vous acceptez, alors, les personnes en situation de handicap? Ah, et ben merci, au revoir. Et ben, il a dit, et qu'ils sont pas assurés, et il m'a dit désolé. Ah, et alors je. Donc, alors, je redemande à papa, le retardé.
3: À force de soins et d'exercices, les jumeaux ont appris à marcher, à l'âge de 2 ans. Ils n'arrivent pas à poser leurs talons au sol. Alors ils traînent un peu les pieds. Ils ont parlé un peu plus tard, vers 5 ans. Pendant leur enfance, les garçons ont vu beaucoup de médecins. Leur développement était satisfaisant. Mais très vite, on a remarqué des problèmes de comportement. Ils épuisaient l'adulte en face d'eux. Parfois, ils étaient très accaparants. À d'autres moments, ils s'isolaient. Nadine raconte souvent que les jumeaux ont fait toutes les nourrices du coin. Elles finissaient toutes par abandonner.
4: Tu fais que un coin comme ça.
1: Il vous faut des assiettes.
4: Non, mais
1: elles sont là-haut.
4: On continue.
1: Un là-haut.
4: Très bien. Commence sur la première. Après,
1: un papa.
4: Non, non, doucement, doucement. Comme tu as fait au début, c'était bien.
1: Papa.
5: Oui, une question. Je prends la question.
0: Alors, comme je suis enregistré, Eh bien, alors, j'essaie de parler normalement.
5: Eh bien, alors.
1: Et puis demain, jeudi, tu travailles ou pas? Et vendredi?
0: Hein, ne retourne que à le rejet. Hein, et à le rejet, à le retravail. Et ben, ne rejeudi et vendredi. Et donc, tu retournes chez toi demain matin jusqu'à samedi matin, qu'on passe le week-end ensemble. Et puis... Et tu vas récupérer quand t'as mes journées de boulot. Parce que tu dois une journée de travail. Autrement, c'est une demi-journée où t'es pas payé. Aïe, alors je ne sais pas.
6: Allez, on fait une petite fois.
0: Oui. T'es quelle couleur?
6: Moi, je suis bleu. Toi, t'es rouge. Et toi, t'es jaune, comme d'habitude.
0: T'es jaune ou vert? Jaune. À toi, Idalia. Trois.
7: Nadine et Michel ont trois garçons.
8: Un.
7: Nicolas, Rémi et David.
6: Six.
0: Six. Allez, à moi.
3: Je suis le frère aîné.
7: Je suis la compagne de Nicolas.
3: Idalio est notre fils.
6: Trois.
0: À toi. Cinq.
6: Oulala.
0: Faut que tu te sauves. À moi. Faut que je fasse un petit 3.
6: Pas
0: question.
6: Un
0: 6.
6: 4.
0: À toi, David.
6: 2.
0: Oula. Je suis en danger.
6: Ouais, t'es en danger. Par moi et David.
0: À toi.
6: Un petit 6.
0: Pas de 6. Ok.
6: Un petit 6.
0: Pas question. Oh non. Oh, 2, 3. Oh non.
6: 4, 5, 6.
0: Et paf.
6: À l'écurie.
0: Et paf dans le corps.
6: Un.
7: Rémi et David aiment cuisiner. Depuis tout petit. Ils ont appris à lire et à compter avec leurs parents grâce aux livres de recettes. Pourtant, l'institutrice avait dit à Nadine et Michel que les jumeaux ne sauraient jamais lire. Qu'il fallait arrêter de se battre pour ça. Qu'il fallait que ça rentre dans leur tête.
0: Attends.
7: Leur scolarité fut compliquée. Les garçons avaient des compétences, mais leurs problèmes de comportement persistaient.
6: Trois.
0: Un, deux, trois.
7: Leur passion pour la cuisine était leur moteur. Rémi voulait devenir cuisinier et David, pâtissier.
0: Deux.
7: À l'adolescence, ils ont voulu faire une formation professionnelle, un CAP, en milieu ordinaire. Un nouveau défi pour la famille.
9: Chercher
10: les
9: lunettes.
11: Voilà.
10: Les Google.
9: Ouais. Elles sont
10: pas.
9: C'est pas ça?
10: Non, c'est pas
11: celle-là. Bah, tu les avais. Bah, si, c'est pas celle-là, enfin, Michel.
12: Alors. Mais qu'est-ce que tu hospitalises?
10: La page de gauche, là.
12: Ah oui, celle-là, elle est bien. 2 juillet 2000. De retour d'une balade très douce autour du lac des Sapins, Rémi a cuisiné le porc et les carottes à la crème. Et David a réussi le gâteau au chocolat, préparé selon la recette de son éducateur technique en cuisine. Bravo les garçons! Et c'est signé un papa ravi. C'était bien quand même de faire ça.
10: Ben ouais, enfin.
9: Et ça, c'est qui est à l'origine de ce livre?
12: C'est moi. En fait, la table de salle à manger, comme on aimait bien recevoir du monde, ça faisait un peu comme un petit restaurant pédagogique. C'est là qu'on leur apprenait à suivre une recette, à servir correctement, à cuisiner des trucs pour faire plaisir, pour que les gens soient contents. Et je m'étais dit, dans un resto, pour garder une trace du restaurant, il y a un livre d'or. Et je me suis dit, ben voilà, on va faire pareil. 30 mars 2003. Aujourd'hui, Rémi a sorti le grand jeu. Il nous a préparé un super repas. Foie gras de canard sur lit de salade, endives au saumon, velouté aux 4 légumes. Bravo le chef. Mention spéciale à David pour sa crème renversée. L'équipe est globalement en progrès. En fait, c'est Rémi en premier qui a voulu passer un CAP de cuisinier. Et puis, ben, bien sûr, dans cette histoire de jumeaux où l'un pousse l'autre et inversement, David, lui, il a dit, ben, moi, j'aimerais bien être pâtissier. Donc, on a trouvé un patron. Par contre, ce qui était compliqué, c'était les horaires. Parce que Rémi prenait tôt le boulot et David encore plus tôt. Donc, il a fallu acheter des scooters et surtout leur apprendre à piloter un scooter. Ça, c'était technique. Ouais, on a flippé quand même. Parce que la route ici, c'est beaucoup de virages. Et David, quand il arrivait au boulot, il réveillait son patron. Ben, ça n'a pas duré, hein. La boulangerie a fermé. Et David s'est retrouvé sans patron, sans boulot. Sauf que quand t'as pas de maître d'apprentissage, tu peux plus rester au CFA. Et c'est là que mon collègue, il a eu cette idée géniale de Pralu. J'imaginais même pas qu'un monsieur comme Pralu, qui est meilleur ouvrier de France, il s'intéresse à David et puis qu'il accepte le handicap de David. Ça m'a donné du courage que mon collègue il y croit et on a pris rendez-vous. Ça a été un peu long. Puis on a fini par le rencontrer dans son bureau. Moi j'étais impressionné parce que je savais qui c'était ce monsieur. Mais David, lui, n'était pas plus impressionné que ça. Pour David, c'était un patron. Et puis monsieur Pralu, qui n'avait pas énormément de temps, il lui dit « Bon, David, t'as déjà fait de la pâtisserie ?» Alors David dit « Oui, oui, j'en ai fait. » Et là, David, il sort à monsieur Pralu. Chez mon ancien patron, on faisait des viennoiseries en mélangeant de l'eau avec des poudres. J'espère que chez vous, vous travaillez des produits frais. » Et là, Pralu, il était scié. Alors il lui dit, « Chez moi, tout est frais, hein. Les amandes, je vais les chercher en Toscane. Mon chocolat, je le torréfie sur place. T'inquiète pas, on travaille en respectant les recettes et les produits correctement. On fait tout ici. » Et David, qui ne se démonte pas, il dit, « Mais vous faites aussi le fondant ?» Alors là, Pralu, il a eu un blanc. Il a dit, bah, « le fondant... Mais on n'a plus le temps maintenant de faire le fondant. Bah d'ailleurs, tu ne sais même pas ce que c'est que le fondant. » Et là, David, il lui sort la recette du fondant avec la température de cuisson du sucre au degré près. L'entretien d'embauche était terminé, c'était plié. Il a dit, bon, bah c'est OK, hein. Tu démarres la semaine prochaine. Et là, moi, j'étais vraiment fier de lui. En fait, il était sincère, il était authentique. Et M. Pralu, il a bien aimé ça. Et il l'a accompagné jusqu'au CAP.
9: Après, il ne pouvait plus le prendre quand même. Il n'a pas pu l'employer.
12: L'intégrer, non. Bon, je ne sais pas s'il ne pouvait pas, ou s'il n'avait pas envie, ou s'il avait... Enfin, c'était compliqué quand même, hein, parce qu'il avait fait quand même beaucoup d'efforts de l'accueillir pendant 2 ans et demi dans sa boîte. Et ce qu'il a dit à David, quand il a eu fini son apprentissage, il a dit, tu sais, tu devrais apprendre à faire le pain. Comme ça, tu aurais plus de chances de trouver du travail. Et c'est comme ça que David, il a fait un CAP de boulanger. Il avait déjà un CAP de pâtissier, il avait une mention complémentaire chocolatier glacier. Mais bon, allez, on enchaîne.
10: Mais souvent, maman, toi, tu dis que c'était peut-être pas forcément une bonne idée d'avoir fait ce CAP.
8: très très souvent, je regrette de les avoir accompagnés, portés. Je ne peux pas dire qu'on les a tirés, parce que ce n'est pas ça, on a suivi leur rythme. Mais c'était une espèce de leur faire miroiter, une espèce d'espoir, de rêve, qui paraît inaccessible à l'heure actuelle.
12: Parfois, c'est vrai qu'on se dit, est-ce qu'on n'est pas allé trop loin? Mais en même temps, moi, je me dis que le capital confiance qu'ils ont gagné le jour où ils ont réussi leur CAP, c'est quelque chose sur lequel ils peuvent s'appuyer toute leur vie. À un moment de doute, tu peux se dire, ça, je l'ai fait, quoi.
8: Oui, pour toi, c'est hyper important, le CAP. N'empêche qu'ils ne l'utilisent pas, ces compétences-là. Peut-être qu'ils ont acquis un niveau scolaire, des compétences professionnelles, mais en même temps, parallèlement, tout ce qui est confiance en eux, la relation avec les autres, là, on a faux. On a eu faux.
3: Mes frères avaient obtenu chacun leur diplôme. C'était une grande victoire. Mais de nouvelles difficultés sont vite arrivées. David n'a pas trouvé de travail en milieu ordinaire, ni en boulangerie, ni en pâtisserie. Et dans les milieux adaptés, il n'y avait rien pour lui non plus. Rémi, de son côté, a trouvé du travail en restauration, en milieu adapté. Il a dû déménager, loin de son frère. Mais la charge de travail était lourde et la cadence trop rapide. Rémi ne supportait pas cette pression. Il était très angoissé et très seul. Jusqu'au jour où il fit une tentative de suicide, puis une deuxième. Rémi a dû arrêter son travail et passer quelque temps à l'hôpital psychiatrique. Il fallait d'urgence lui trouver une structure d'accueil, car elle ne pouvait plus vivre seule.

0: T'es sûr que c'est par là?
1: Oui, puisque là, on est arrivé là où on devait arriver. Maintenant, on va à la salle des fêtes.
0: Je reconnais, c'est là-bas. Qui c'est les plus forts, évidemment, c'est les verts. Un bon public et les meilleurs supporters.
2: Un bon public et les meilleurs supporters.
0: Qui c'est les plus forts, on va gagner. Ça, c'est juré. Oui. Oui.
1: Est-ce que vous voulez manger là? On est bien là, non?
3: On est bien là, oui. Jusqu'à... Face à la vue, on est bien.
1: Allez.
3: Rémi, question pour un champion, les arbres.
4: Cette feuille, c'est une feuille de quoi? On la connaît, celle-ci. C'est ta feuille préférée, ton arbre préféré.
0: Et c'est la chêne rouge.
4: Chêne rouge d'Amérique, c'est une bonne réponse. Il en reste une seule à trouver et vous gagnez un pique-nique à la Madone.
0: Ça, c'est un chêne.
4: C'est une bonne réponse. Je vous félicite. Vous pouvez pique-niquer.
0: Allez, alors quand ça alors, nous préoccupe moins, alors, les relations, elles arrivent.
5: Tu parles de quoi comme relation?
0: Eh ben, dans les relations amicales ou de collègues. Hein, et pour retrouver alors l'amour, et il faut avoir de la patience. Ouais. On fait d'abord connaissance de la fille. Et puis après, c'est là où on se regarde dans les yeux et qu'on tombe amoureux. Et on peut alors tomber amoureux dès le premier regard et parfois petit à petit. Ouais.
6: Mes parents vivent à la campagne et les jumeaux habitent en ville, chacun dans une ville différente. Rémi a trouvé une place dans une résidence spécialisée après 3 ans de recherche. Il a son propre studio, il est autonome pour ses repas, ses lessives, son ménage. Une équipe médico-sociale est disponible pour lui tous les jours. Dans cet endroit, Rémi peut se reconstruire et se tranquilliser.
7: De son côté, David habite seul dans un appartement. Il a fini par trouver du travail dans un ESAT. C'est un établissement destiné à des personnes en situation de handicap. Il plie des cartons, colle des étiquettes, attache des agrafes. David aime son travail, mais il a des problèmes avec ses collègues. On lui reproche d'avoir une attitude intrusive à cause de son regard qui reste trop longtemps fixé sur les gens. David est très angoissé par cette situation. Il comprend qu'il ne doit pas fixer les gens du regard. Mais il n'arrive pas à faire autrement. Alors David a été isolé à son poste de travail. Et aussi pendant la pause repas.
8: Ça va, c'est Nicole et Aurélia?

0: C'était comment le match?
1: Et il était bien. Le Royaume disait alors 2-0 pour les Verts. Et papa, alors 2-1. Le Royaume, c'est papa qui a gagné un petit déjeuner au lit. Le royer quand on sera le plus là, et quand on sera le décédé, tu préférerais être brûlé et ou enterré et sous terre.
0: Maman enterré? Et toi?
1: Ben, j'ai pas encore réfléchi. Et quand tu es brûlé, ça fait plus propre. Ça tient moins de place.
0: Ben oui. Ça va mieux avec tes collègues, alors?
1: Alors, voyez, j'aimerais bien qu'ils acceptent et que j'ai une difficulté. Par exemple, alors, les collègues, ils acceptent le handicap, alors de Tiffen, qui est la bouche. Le royer, elle a du mal à s'exprimer.
0: Ils acceptent ça de Tiffen, ils acceptent pas ton regard, c'est ça?
1: Voyez, c'est ça.
0: Ça va venir, non?
1: Et là, alors je vais aller alors me faire couper alors les cheveux. Je vais y aller. Alors maintenant.
0: Je te donne ma tasse.

0: Rémi et David aiment parler du foot, de l'amour, du prochain événement familial qu'on va fêter et des repas qu'ils vont cuisiner pour l'occasion. Ils racontent très peu leur quotidien et leurs sentiments. C'est souvent l'autre, en face d'eux, qui influence le sujet de la discussion. Alors on a eu envie de leur donner à chacun un enregistreur, qu'ils puissent garder chez eux, pour qu'ils nous racontent tout ce qui leur passe par la tête quand ils sont seuls, pour qu'ils se racontent à leur manière.
1: Alors c'est David François. j'ai vu le concert des Kids United et ils ont pas chanté la chanson de Patrick Bruel qui a le droit. J'aurais bien voulu.

0: faire ça à un enfant qui croit vraiment ce que disent les grands. On passe sa vie à dire merci, merci à qui, à quoi, à faire la pluie et le beau temps pour des enfants à qui l'on ment. Bravo, merci. Oui, alors il y a pas un rejet. Alors aujourd'hui, alors j'ai fêté mon anniversaire à mon travail. Alors ça s'est bien passé. Alors je leur ai dit alors je faisais alors mon anniversaire pour avoir ma place. Et ben voilà, alors je suis alors en vacances et on va faire le tour de Fort Boyard en Zodiac. Ta ta ta ta ta ta ta ta ta ta ta ta ta ta ta ta ta ta ta ta ta ta ta ta ta ta ta ta ta ta. Oui, c'est Rémi François. J'ai jamais fait du Zodiac et je pense que ça va faire de bonnes sensations, surtout la vitesse et les virages. Voilà, allez, à plus. Oui, bonjour, c'est Rémi. C'est dommage que je travaille pas en cuisine. Parce que comme j'ai un CAP cuisine et que je suis cuisinier, j'ai pas pu trouver du boulot en cuisine. Voilà, et ben bonne soirée, au revoir.
1: Rémi voudrait travailler dans un ESAT, comme son frère jumeau. Il a tenté plusieurs structures, mais chaque fois ses périodes d'essai se passent mal. Il accapare les éducateurs, il parle trop. Il se dispute avec ses collègues. Rémi se décourage. Il est assommé par les médicaments. Il prend du poids. La journée, il écoute de la musique chez lui. Parfois, il se promène en ville. Rémi s'isole un peu plus chaque jour. Depuis quelque temps, Rémi est très angoissé. Il téléphone à toute la famille plusieurs fois par jour. Il a fini par être hospitalisé, car son malaise était trop grand.
2: Allô ?
3: Oui, j'ai
4: l'envoyé. Coucou. Ça va ?
2: Bah ouais, mais c'est un temps de merde là, il pleut. Il va bien le petit loup, hein ?
3: Bah oui, on fera un Skype ce soir avec lui, mais bon, comme on s'est dit, si comme on voulait des nouvelles de Rémi, on s'est dit que c'était mieux de faire ça en journée.
2: Ouais, ben Rémi en fait, bon déjà il est sorti de l'hôpital hein, depuis hier matin, et hier après-midi il y avait son bilan, donc il y avait une flopée de personnel, il y avait bon l'assistante sociale, il y avait son médecin psychiatre, enfin bon il y avait du monde, et donc ben c'est évident, bon c'était que des trucs négatifs, mais ça on a l'habitude hein, d'entendre que des trucs négatifs sur ton gamin, ça fait 30 ans que ça dure. Et puis bon, ben voilà quoi. Ce qui m'a le plus bouleversé en fait, c'est qu'ils veulent le mettre dans un FAM.
3: Dans un quoi ?
2: Un FAM, un foyer d'accueil médicalisé, si tu veux. Mmh. C'est pour des personnes qui sont vraiment lourdement handicapées, quoi. C'est, voilà quoi, c'est des personnes vraiment dépendantes, quoi. Et moi, là, je peux pas, quoi, je peux plus. C'est trop dur pour moi. Parce que, bon, Rémi, il a comme des possibilités. À la fois, ils disent qu'il a des super possibilités, que la vie en collectivité, c'est dur. Hein, c'est le côté relationnel avec les autres, c'est ce qui posait problème. Hein. Mais au lieu de l'incriminer tout le temps par rapport à ça, qu'est-ce qu'ils font pour aider? Mais bon, avec papa, on n'a pas envie, quoi. On aspire à autre chose pour Rémi.
3: Et David, ça va?
2: David, ouais, ça va, là. Ça va, depuis qu'on a un peu gueulé aussi... L'autre jour, j'ai pris mon téléphone en disant « Écoutez, ça fait 3 ans que David, il vous omnibulez sur son regard, il a des lunettes teintées, il est isolé pendant son repas, ses temps de pause et son travail à cause du regard qui est fixe, et c'est cristallisé, il faut y arrêter à un moment donné. Mmh. » Et c'est comme si vous demandez à un paraplégique de pouvoir marcher et courir, exactement pareil. Ça fait partie du handicap de David. C'est quand, il faut accepter tel qu'il est. Mais c'est lourd, hein. C'est épuisant, quoi.

0: Je suis content d'être sorti de l'hôpital.
1: Comment?
0: Je suis content d'être sorti de l'hôpital.
1: T'es resté super longtemps, hein, cette fois-ci. T'es resté combien de temps?
0: Là, un mois.
1: Ouais.
2: T'es pas à l'heure du coup ce matin?
0: Ben, je me suis reposé.
2: Ça t'a fait du bien?
0: Ah oui.
1: Et à l'hôpital, ils étaient sympas, les gens?
0: Ah oui.
1: Pourquoi t'es resté si longtemps?
0: Ben, parce que le tertian était trop fort, ils m'ont gardé.
1: Le tertian, c'est le médicament, c'est ça?
0: Oui.
1: Que tu prends pour quoi, ce médicament?
0: Et pour les angoisses.
2: Et du coup, il y avait des problèmes de cœur, là, avec ton médicament. Ça, c'est résolu?
0: Oui.
1: Mais tu te sens bien avec ce traitement, ce nouveau traitement, ou c'est encore un peu bizarre?
0: Eh ben, je me sens bien.
1: Pourquoi t'es rentré? C'est toi qui as demandé à aller à l'hôpital?
0: Je suis allé voir le médecin, il m'a dit, médecin, que faut que j'aille à l'hôpital.
1: Toi, t'étais d'accord?
0: J'avais pas le choix. Ah ouais. Mais je suis un peu triste. Est-ce que je pourrais pas travailler en essai? Comme David.
2: Et t'es triste parce que tu vas pas faire comme ton frère? Ou tu es triste parce que tu ne vas pas travailler?
0: Je suis triste que je vais pas travailler. Au niveau professionnel, j'ai les capacités. Mais c'est au niveau relationnel avec les autres qui a posé problème.

0: viens faire les haricots?
1: Ouais.
0: Cool.
2: Bonjour messieurs, dames. Notre mission, c'est le saut.
1: Oui.
0: Et tu vas faire quoi cette semaine, Rémi?
1: Je sais pas ce que je vais faire cette semaine.
2: T'es un petit peu enrhumé, non? Parce que on dirait que t'as une drôle de voix. C'est peut-être parce que t'es fatigué à cause des médicaments.
1: Et pourquoi dans une cage, quand il y a deux poussins, on en enlève un? Mais pourquoi?
2: Dans une cage, quand il y a deux poussins?
1: Et qu'il y en manque un. Pourquoi? Parce qu'on en pousse un.
2: Parce qu'on en pousse un. Elle est pas mal. Je la connaissais pas.
1: Et c'est une blague de mon copain, de mon ami Marc. Et puis autrement, à ton avis, pourquoi le lapin est bleu?
2: Pourquoi le lapin est bleu?
0: Je sais pas.
1: Pourquoi le lapin est bleu?
2: Ben je ne sais pas. Je donne ma langue au chat.
1: Parce qu'un lapin...

0: Et puis, il y a pas un roi, c'est le roi moi, le roi David, le roi, je vais vous chanter une chanson. Regarde ta montre, il est déjà 8 heures, embrasse-nous tendrement. 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C'est une journée idéale pour marcher dans la forêt. On te retrouverait plus normal d'aller se coucher seul dans les genêts. Le lundi au soleil, c'est une chose qu'on n'aura jamais. Chaque fois c'est pareil. C'est quand on est derrière les carreaux, quand on travaille, que le ciel est beau, qu'il doit faire beau sur les routes. Le lundi au soleil, le lundi au soleil, on pourrait le passer à s'aimer. Le lundi au soleil, on serait mieux dans l'odeur des foins, on aimerait mieux cueillir le raisin. Tout simplement ne rien faire le lundi au soleil. Alors j'ai une bonne nouvelle, et c'est que l'Olympique de Marseille, ils sont en finale de la Ligue Europa. Oui, alors c'est David François. Alors je vais savoir si je suis autiste, alors comme handicap. Et puis alors j'espère que alors les autres, et ils vont alors m'accepter. Et alors, mais alors, collègue de travail. Alors, voilà. Alors, voilà les nouvelles.
1: Et ben, moi j'espère être comme David, parce qu'on est jumeaux. J'espère être autiste.
2: J'ai eu au téléphone le médecin de Rémi. Lors de son hospitalisation, qui ne connaît pas spécialement Rémi, il dit, écoutez, moi je pense que Rémi, il y a un fort pourcentage qu'il soit autiste. Et c'est marrant parce que du coup, les deux jumeaux vont avoir des bilans pour un diagnostic d'autisme sans que les médecins se soient contactés.
3: Concertés, quoi. C'est dingue, ouais.
2: Quand tu te dis, putain, ça fait 32 ans qu'ils sont suivis par des multitudes de médecins de services en pédopsychiatrie, etc. Et tous les deux, ça fait 30 ans qu'on dit qu'ils ont des problèmes de relations sociales, de relations à l'autre et tout ça, mais à aucun moment, ça a été pris en compte, accompagné du moins, tu vois? Bon, parce que ça a beaucoup évolué, hein, la recherche, l'autisme. Il y a un troisième plan autisme pour l'adulte, justement, pour la prise en charge de l'autisme d'adulte. Alors, je pense que c'est par rapport à ça. Enfin bon, voilà. Mais c'est intéressant, c'est bien, ça nous permet peut-être de comprendre des trucs, du coup,
3: Ben
2: du comportement, ça nous permet de comprendre plein de trucs, en fait. Eux, ils sont contents parce qu'ils ont la même chose.
3: ouais.
2: Enfin, voilà. Voilà les
3: Ouais.
2: dernières nouvelles.
4: Mes parents, qui ont toujours tout tenté pour mes frères, se sont alors lancés sur cette nouvelle piste. Il a d'abord fallu répondre à toutes sortes de questions à propos des jumeaux pendant leur enfance, se rappeler des moindres détails de leur comportement. Ensuite, Rémi et David sont allés faire des tests neuropsychologiques. Et puis il a fallu attendre plusieurs mois pour obtenir un diagnostic.
5: Mars 2018. Messieurs Rémi et David François. Le bilan, à la fois neuropsychologique et médical, est en faveur de troubles du spectre autistique avec déficience intellectuelle légère. Le retard de langage écarte un syndrome d'Asperger. ces résultats ont révélé chez les garçons une grande difficulté à reconnaître et à comprendre les émotions des autres. La joie, la colère, la tristesse sont des émotions que les garçons ne savent pas identifier. Alors souvent, leur comportement n'est pas adapté à la situation. Grâce à ce diagnostic, les jumeaux vont bénéficier d'un encadrement adapté à leurs difficultés et peut-être trouver enfin la sérénité.

0: Alors David, question pour un champion. Est-ce que c'est le premier quartier ou le dernier quartier de la Lune? Tu sais faire la différence? Et puis... Alors? Et c'est quand... C'est quand tu traces un trait. Alors voyez là, c'est le premier regard.
1: Très bien.

0: Et les étoiles, dès que l'on voit, elles sont alors dans notre galaxie.
1: Je crois qu'elles sont pas toutes dans notre galaxie. Tu vois Jupiter, David, là-bas, à droite de la Lune, un petit peu dans le nuage maintenant, là-bas.
0: Et puis,

0: 87, 88. Ayez cet enfant coré. Et parce que je suis mignon.
1: Eh bien, ben, ça fait déjà 2 mois que je suis autiste.
2: Ouais, et ça te fait comment?
3: Qu'est-ce que t'en penses de cette histoire d'autisme?
1: Et ben, je suis content de le savoir.
3: Ben, nous aussi.
1: Oui.
3: Nous, ce qu'on pense, c'est que ça va aider tout le monde pour vous accompagner.
2: Toi, on est en train de mettre en place plein d'outils pour que tu puisses, enfin, vous puissiez tous les deux comprendre les émotions des autres pour mieux adapter votre réponse.
3: Parfois, vous avez des réponses qui sont complètement à côté.
1: Ouais.
4: Et donc, ça changerait l'accompagnement qu'ils auraient au quotidien.
2: C'est
4: et
2: ce qu'on espère. Non, mais déjà, ça va nous permettre de comprendre leur fonctionnement. En fait, ils perçoivent les émotions des autres. Ils ne les décodent pas comme nous, on les décode. Et du coup, ils donnent des réponses inadaptées.
3: Oui. Ils sont aperçus que David y a gardé la bouche, surtout la bouche.
2: Ce qui fait que ben, la bouche, mis à part le sourire et la tristesse, c'est 2 émotions qu'il a pu repérer. Les autres émotions, ben,
3: il les a pas.
2: Il les décode pas. Quoi. Oui.
3: Et moi, le truc qui a été, pardon, David, je te coupe, qui était génial pour moi, c'est de comprendre quelque chose qui m'énervait depuis qu'il est petit, David. C'est que quand je le disputais, David, son mécanisme de défense qu'il mettait en place, c'était souvent un grand sourire, voire limite le rire. Ça avait un petit peu le don de m'agacer, parce que je me disais, mais est-ce qu'il a bien compris mon message, que je voulais poser une limite? Est-ce qu'il n'est pas quelque part un peu en train de se moquer de moi en disant, bah, cause toujours, tu m'intéresses? Et en fait, je pense qu'il voyait ma bouche, mais il ne voyait pas forcément que mes yeux, ils étaient en train d'émettre aussi un message de reproches, de colère, de limites.
2: Ça va être aidant, moi je pense, sincèrement. Puis pour eux, hein, ça va leur permettre de comprendre pourquoi que c'est, depuis qu'ils sont petits, on n'arrête pas de leur dire qu'ils ont des problèmes de comportement, de difficultés dans la relation à l'autre. Voilà.
3: Alors déjà, on a vu que ça avait changé pas mal de choses pour David.
2: Les encadrants de l'ESAT ont déjà un regard différent sur David et un accompagnement déjà différent.
5: Et vous aussi, du coup ? Concrètement ?
2: Eh bien, en arrêtant de dire à David, par exemple, qu'il a un regard persistant, qu'il le sentait ça comme une violence incroyable, le David, il est plus compris, quoi. Et ça, c'est énorme. Après, voilà, on essaye.
5: Ah oui.
2: On essaye. On en a tout fait, avec ses gosses.
6: C'est pas fini. J'aime bien le résumé.
7: Tu vas prendre le verre. Qui va être dans mon équipe?
1: Et on peut faire des séances de pénalty.
7: Est-ce que tu es dans mon équipe?
1: Ah, et alors que je veux bien.
7: Ok.
1: Autrement, on peut faire 2 équipes.
7: Oui. Est-ce que tu es dans mon équipe?
1: Ben, on ne sera pas assez nombreux.
7: Mais ça va aller. Même si on est comme ça.
1: Ah, et moi, alors, il y a la joie. Et ben, alors, c'est quand il y a et du soleil.
6: Maintenant.
7: Viens, papy.
1: C'est par soleil.
6: Maintenant.
7: Viens, papy.
1: C'est parti.

0: Montage, Aurélia Balboni, Mathieu Hassler et Nicolas François. Mixage, Philippe Charbonnel.
1: Attention, Hidalgo !
2: Et puis, il y a trois. C'est un match serré. Au combat.
0: Une production Sinuque.
2: Allez.
3: 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Merci à Célia Desardeaux, Sonia Ringot, Dominique Gutt, Sarah Gouret, Roger Balboni, Jérôme Lafont, Sophie Bruno, Christophe Rowe, Carmelo Iannuzzo, Camille Valençon, Clémentine Delahaut, Bastien Hidalgo Ruiz, Charline Branger, Aurélien Lebourg et Hidalgo.
2: Qui va craquer ?
4: Et... Ça, c'est un gros tir qui finit au fond du filet.
2: Et bravo. On est les plus forts. On va avoir 6 étoiles. Un échelé. Le retoucher.
4: Le toucher n'est pas arrêté.
2: C'est fini.
3: C'était Frères, un documentaire de Aurélia Balboni et Nicolas François. 5 ans se sont écoulés depuis la sortie du documentaire. Alors on a voulu demander à Rémi et David des nouvelles.
5: Hello.
0: Salut. Alors comment tu vas, David?
5: Ça va bien. Et ben, le rejet, un projet, c'est d'intégrer un habitat adapté pour moins souffrir de solitude.
0: La solitude, ça te pèse en ce moment, alors c'est ça?
5: Oui.
0: Donc là, c'est...
5: Oui, en 2023, j'ai fait mon voyage à Berlin.
0: Et c'est quoi que tu as préféré dans ton voyage à Berlin?
5: Et c'est la tour de la télévision. Et le bateau mouche et le hashtag. Allô?
0: Coucou Rémi, tu vas bien?
5: Ah oui, ce qu'on a fait depuis 4 ans, on a fait une thérapie familiale et cette thérapie familiale nous a porté ses fruits. Pas parce que entre frères jumeaux, on n'est plus jaloux, mais on est beaucoup moins jaloux. Et du coup, moi ça ne pourrit plus la vie. Et du coup, ça fait 4 ans que je suis pas retourné à l'hôpital. Mais ça, c'est chouette.
0: Bah oui, je comprends bien que c'est chouette.
5: Et en 2023, j'ai fait mon voyage à Capri. Et ce qui m'a plu le plus à Capri, c'est la grotte. Allez, bisous et bonne année, meilleurs vœux et surtout la santé. Allez, au revoir.
6: 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Il est 5h.
7: Bonjour chers auditeurs, voici venu le jour et l'heure de Musique et écrivain que je consacre ce mois-ci aux mots, les mots. Tout d'abord, un texte d'André Breton dans son ouvrage « Les pas perdus » de 1924. On commençait à se défier des mots. On venait tout à coup de s'apercevoir qu'ils demandaient à être traités autrement que ces petits auxiliaires pour lesquels on les avait toujours pris. Certains pensaient qu'à force de servir, ils s'étaient beaucoup affinés, d'autres que, par essence, ils pouvaient légitimement aspirer à une condition autre que la leur. Bref, il était question de les affranchir. À l'alchimie du verbe avait succédé une véritable chimie qui tout d'abord s'était employée à dégager les propriétés de ces mots, dont une seule, le sens, spécifié par le dictionnaire. Il s'agissait, premièrement, de considérer le mot en soi. Deuxièmement,

d'étudier d'aussi près que possible les réactions des mots les uns sur les autres. Ce n'est qu'à ce prix qu'on pouvait espérer rendre au langage sa destination pleine, ce qui, pour quelques-uns, dont j'étais, devait faire faire un grand pas à la connaissance, exalter d'autant la vie. Eh bien, après ce court texte, qui met en cause presque les mots dans leur sens premier, les mots qu'on utilise tous les jours, je vous propose d'écouter le premier mouvement du concerto pour quatre clavecins en la mineur BWV 1065 de Jean-Sébastien Bach, dans l'interprétation de l'ensemble baroque de Drottningham. Vous comprendrez que si je l'ai pris, c'est qu'il y a une telle foison de notes, une telle abondance de lignes mélodiques que j'y vois un parallèle avec ce que je viens de dire et cette thématique des mots.

Vous venez d'entendre le concerto pour quatre clavecins en la mineure BWV 1065, en fait seulement le premier mouvement. Je continue sur cette thématique des mots, ceci tout de suite dans un extrait des Géants, ouvrage de Jean-Marie Le Clézio. Les maîtres du langage n'aiment pas les hommes. Ils écrivent leurs mots, des mots grands comme des immeubles, leurs terribles silencieux mots qui écrasent le monde. Ils inventent les syllabes qui endorment l'esprit. Ils créent les phrases magiques qui persécutent. Derrière chacun de ces mots, il y a le pouvoir, la force, la violence. Libérez-vous des mots. Les mots sont pareils à des animaux féroces, ils cherchent à tuer. Les mots ont des gueules dévorantes. Les mots vont d'un bout à l'autre de la terre en répétant leurs cris. Les mots guettent dans l'ombre. Ils remplacent la lumière, la vie, l'amour. Vous regardez au dehors et vous croyez voir la terre, le ciel, les hommes et les femmes qui marchent dans la rue. Mais vous ne voyez que des mots, des mots. Comment être libre? Comment échapper aux ordres qui viennent de toutes parts? Il faudrait détruire tous les mots alors. Les effacer des affiches et des livres, les buriner, les faire éclater avec les bouteilles qui les portent, briser les tubes et les lampes, brûler les pages des journaux, brûler les livres aussi, et crever les membranes des haut-parleurs. Il faudrait qu'il n'y ait plus de mots sur la terre pendant des années et des siècles, que tout redevienne comme avant, nu, désert, silencieux. Car les mots des maîtres du langage ont tout contaminé autour d'eux. Il n'y a plus un nom, plus un verbe qui soit resté hors d'atteinte. Les maîtres du langage ont la science et la puissance. Ils savent les mots qu'il faut prononcer pour envahir l'âme. Ils savent les mots qui détruisent. Ils savent les mots qu'il faut pour séduire les femmes, pour attirer les enfants, pour conquérir les affamés, pour réduire les malades, les humiliés, les avides. Il y a tellement de mots partout, des milliers, des millions de mots. Il y a un mot pour chaque seconde de la vie, un mot pour chaque geste, pour chaque frisson. Quand donc s'arrêtera ce tumulte? Il n'y a plus de pensée. C'est ça qui est vraiment douloureux. Alors les mots apparaissent à la place des pensées et ils poussent leur cri d'ara. Entre parenthèses, j'ai vu que ara, c'est le nom d'un grand perroquet d'Amérique centrale. Et ils poussent leur cri d'ara et leurs aboiements de chien et les pensées ne peuvent pas naître. Les mots se bousculent et ils imitent la colère, le désir, la joie. Ils retentissent, ils assourdissent. Les mots inventent la peur, l'indicible peur de la suggestion et de l'inconscience. C'était donc extrait de Jean-Marie Le Clézio dans son ouvrage « Les Géants » qui date de 1973. Et il rajoute dans un livre de 78 « L'inconnu sur la terre ». Un extrait que je voudrais vous lire. « Je voudrais faire seulement ceci, de la musique avec les mots. Je voudrais partir pour un pays où il n'y aurait pas de bruit, pas de douleur, rien qui trouble ou qui détruise. » Un pays sans guerre, sans haine, plein de silence, plein de la lumière éblouissante du soleil. Là, je ferai seulement de la musique avec mes mots pour embellir mon langage et lui permettre de rejoindre les autres langages du vent, des insectes, des oiseaux, de l'eau qui coule, du feu qui crisse, des rochers et des cailloux de la mer. Voilà, ces beaux extraits de Jean-Marie Le Clézio sur ce thème d'aujourd'hui qui est consacré aux mots. Vous verrez qu'un peu plus tard, je vous ferai passer un autre extrait de Denis Diderot qui parle aussi des mots et de la musique. Mais pour l'instant, je vous propose d'entendre de la musique contemporaine. Il s'agit de Luis Naon. Le nom de cette pièce est Ultimos Movimientos, numéro 7 et 8, et c'est Françoise Kubler, soprano, et Armand Angster qui en sont les interprètes.

Voilà, vous entendiez deux extraits de Luis Naon, Ultimos Movimientos 7 et 8, interprétés par Françoise Kubler et Armand Angster. Je continue sur ce thème des mots. Et après le Clésio, je voudrais vous lire un extrait d'un livre de Bachelard dont le nom est « Le droit de rêver ». Définir le verbe « vivre » serait toute une philosophie. Et rien. Définir la poésie, on peut s'y amuser, mais on ne définit pas les sensations. Quelle sensation ferait vivre le froid à qui ne l'a pas connu ? Et vivre est aussi une sensation. La poésie aussi. On peut vivre en religion, vivre en affairisme, vivre en indifférence, vivre en ennui. On peut vivre en haine, comme en amour. Chacun trouve sa poésie comme il peut, comme les circonstances l'ont conduite à la trouver, mais on ne peut pas vivre sans poésie. La poésie est ce qui permet de tenir. Je crois que, pour une part importante, le suicide témoigne de la perte en soi-même de la poésie. Le rôle du poète et du poème, c'est d'aider l'autre à trouver sa poésie, à faire en sorte de vivre sa vie dans cette présence à soi et aux choses au cours des actes les plus quotidiens. Préparer son café seul le matin dans une cuisine, aller au travail, regarder un pigeon qui passe, une pierre qui roule. La poésie, c'est la sensation de nos rapports avec les choses les plus humbles comme les plus grandes. Sensation qui fait de la vie un perpétuel madrigal de Monteverdi. Quel beau texte de Bachelard. Je continue un petit peu plus loin. Même en parlant, nous avons besoin d'une littérature. La littérature qu'il faudra bien un jour relever d'un injuste mépris. La littérature tient à notre vie même, à la plus belle des vies, à la vie parlée. Parler pour tout dire. Parler pour ne rien dire, parler pour mieux dire. Oui, notre parole doit avoir, comme nos écrits, souci d'une valeur directe, qui n'est qu'à elle, que nous devons donc exprimer par une tautologie. La parole est une valeur parlée, elle valorise l'être qui parle, l'être parlé. Donc, extrait du droit de rêver de Bachelard. Alors, après ce beau texte de Bachelard, j'ai prévu de vous faire entendre du Simone Play. Simone Play, une femme compositeur, professeure d'écriture au Conservatoire National Supérieur de Paris, professeure d'écriture, c'est-à-dire d'harmonie, de contrepoint, qui a tout laissé pour rentrer dans les ordres. Et elle avait composé une pièce pour orgue, dont le nom est Regina Shelley, et elle est ici jouée par Jacques Kaufmann.

Jacques Kaufmann, l'organiste, interprétait Regina Celli, une œuvre de Simone Play, œuvre avec variation sur ce thème grégorien de Regina Celli. Écoutons maintenant un texte de Denis Diderot, extrait du Neveu de Rameau. La poésie lyrique est encore à naître, mais ils y viendront. À force d'entendre le Pergolèse, le Saxon, Terradoglia, Straeta et d'autres, à force de lire le Métastase, il faudra bien qu'ils y viennent. C'est lui qui parlait. Moi, quoi donc? Est-ce que Kino, Lamotte, Fontenelle n'ont rien entendu? Oh non, pour le nouveau style. Il n'y a pas 6 vers de suite dans tout leur charmant poème qu'on puisse musiquer. Ce sont des sentences ingénieuses, des madrigaux légers, tendres et délicats. Mais pour savoir combien cela est vide de ressources pour notre art, le plus violent de tous, sans en excepter celui de Démosthène, faites-vous réciter ces morceaux, combien ils vous paraîtront froids, languissants, monotones. C'est qu'il n'y a rien là-dedans qui puisse servir de modèle au chant. J'aimerais autant avoir à musiquer les maximes de La Rochefoucauld ou les pensées de Pascal. C'est au cri animal de la passion à dicter la ligne qui nous convient. Il faut que ces expressions soient pressées les unes sur les autres. Il faut que la phrase soit courte, que le sens en soit coupé, suspendu, que le musicien puisse disposer du tout et de chacune de ses parties. Qu'il puisse en omettre un mot ou le répéter, y en ajouter un qui lui manque, la tourner et retourner comme un polype sans la détruire. Ce qui rend la poésie lyrique française beaucoup plus difficile que dans les langues à inversion qui présentent d'elles-mêmes tous ses avantages. Barbare cruel, plonge ton poignard dans mon sein. Me voilà prête à recevoir le coup fatal. Frappe, ose. Ah, je languis, je meurs. Un feu secret s'allume dans mes sens. Cruel amour, que veux-tu de moi? Laisse-moi la douce paix dont j'ai joui. Rends-moi la raison. Il faut que les passions soient fortes. La tendresse du musicien et du poète lyrique doit être extrême. L'air est presque toujours la péroraison de la scène. Il nous faut des exclamations, des interjections, des suspensions, des interruptions, des affirmations, des négations. Nous appelons, nous invoquons, nous crions, nous gémissons, nous pleurons, nous rions franchement. Voilà, c'est dans un style absolument extraordinaire. L'expression de Denis Diderot, 1762-1773. Je pense que c'est la date de composition de ce livre, Le Neveu de Rameau. Voilà, eh bien, à propos de tous ces mots qu'il a lui-même employés pour décrire la puissance de la musique et la façon à la vie de Diderot et des compositeurs de son temps dont il fallait que le texte puisse être travaillé par la musique, je voudrais vous faire entendre pendant un peu plus de 20 minutes la symphonie numéro 3 dont le nom est « Chant de la nuit » de Karol Szymanowski. Les interprètes en sont la City of Birmingham Symphony Chorus et Orchestre, donc sous la direction de Sir Simon Umbratel.

et l'orchestre de la cité de Birmingham sous la direction de Sir Simon Rattle. Eh bien, voici maintenant un autre texte d'un poète que je n'ignorais moi-même, qui se nomme Pierre-Albert Biraud. Au jeune poète, poème genre didactique. Pour faire un poème, pardonnez-moi ce pléonasme, il suffit de se promener quelquefois sans bouger. Regardez dehors et dedans, avec toutes les cellules de votre « vous ». Et voici que vous êtes riche. Mais n'en dites rien à personne pour aujourd'hui. Ne faites pas le nouveau riche, apprenez les bonnes manières, car la fortune est peu de choses à qui ne sait pas s'en servir. Vous voici fécondé. Travaillez, façonnez, polissez, assemblez tous ces immatériels matériaux. Maintenant que vous avez reçu le monde en vous, portez le monde qui va naître. Obéissez parfois aux lois des autres, parfois aux vôtres, parfois encore et surtout à la loi, qui n'est ni des autres ni de vous. Et vous serez aimé des mots, des sons, des rythmes qui s'ordonneront pour vous plaire. Soyez triple comme un dieu, ou plutôt comme une mère, et naîtra le poème. Mais j'aurais dû tout simplement vous dire, copiez, copiez religieusement la vérité que vous êtes, et vous ferez un poème, à condition que vous soyez poète. Après ce poème en forme à la fois de blagues et de choses très très pensées, très très sérieuses, je vous propose d'entendre de Handel la sonate en la mineur pour flûte à bec et basse continue HWV 362 dans l'interprétation un tout petit peu insolite mais on le remarque à peine de Marc Hervieux à la flûte à bec et surtout de Bodgam Nesterenko à l'accordéon. Mais l'accordéon au fond qui remplace la partie harmonique, qui remplace le clavecin, on s'y méprend à peine tellement c'est bien joué et c'est juste qu'à certains moments on reconnaît quand même que c'est un accordéon. Voilà.

Après cette sonate de Handel, HWV 362, dans l'interprétation de Marc Hervieux et de Bogdan Nesterenko, abordons toujours ce même thème des mots dans une œuvre de Philippe Manoury, né en 52. Il écrit à propos de l'œuvre que vous allez entendre après, Ilude et Siam. Ilude et Siam a pour origine quelques images provenant du septième sceau d'Ingmar Bergman. On y voit une femme qui ne prononce pas un seul mot durant tout le film et qui dit seulement « enfin » à la conclusion, lorsqu'elle voit la mort approcher. Je ne saurais expliquer en quoi cette image a provoqué chez moi le désir de composer cette œuvre. Mais c'est un fait que c'est de cela que tout est parti. Comme c'est le cas d'ailleurs dans ce film, Ilude et Siam traite de la sorcellerie. La chanteuse y interprète deux rôles, celui d'une inquisitrice et celui d'une pauvre sorcière prête à être brûlée. Dans un cas, une ligne mélodique implacable, rigide, accompagnée de sons de cloche, et de l'autre, une ligne sensuelle, souple, qui déclenche, par un procédé informatique, des flammes sonores. Plus la chanteuse progresse dans sa dynamique, plus les sons environnants deviennent instables. Le feu, ici, est représenté par des sons de synthèse interactifs et remplit une fonction bien particulière. Il n'est pas juste le moyen du châtiment, mais représente surtout le désir de cette femme de se consumer. J'ai utilisé deux textes. Le premier, en latin, est une imprécation médiévale, véritable, que relate Carlo Ginzburg dans son livre « Le sabbat des sorcières ». Le second se compose d'extraits de l'un des plus fameux sonnets attribués à Louise Labbé. Voilà le premier extrait donc de la femme dans son côté sorcière. Voilà l'extrait traduit en français. Il ne faut pas taire que certaines femmes scélérates, devenues disciples de Satan, séduites par les fanatiques illusions des démons, soutiennent que la nuit, elles chevauchent certaines bêtes en compagnie de Diane, déesse des païens, et d'une grande multitude de femmes. Il ne faut pas taire donc qu'elles parcourent de grandes distances dans le silence de la nuit profonde, qu'elles obéissent aux ordres de la déesse comme si elle était leur maîtresse, et qu'elles sont appelées certaines nuits pour la servir. Donc c'était la traduction d'un vieux texte, d'un très ancien texte latin, qui date de 842. Puis l'autre version de Louise Labbé, texte chanté en français. « Ô beaux yeux bruns, ô regard détourné, ô chaud soupir, ô larmes épandues, ô noire nuit vainement attendue, ô jour luisant vainement retourné, ô triste plein, ô désirs obstinés, ô temps perdu, ô peine dépendue, ô mille morts en mille raies tendues, ô pire mot contre moi destiné. Ô riz, ô front, cheveux, bras, mains et doigts, ô lutte plaintif, viol, archet et voix, tant de flambeaux pour ardre une femelle, ô chaud soupir, aux larmes épandues, ô noire nuit, ô triste plein, ô désir, je vis, je meurs, je me brûle. » Donc sonnet de Louise Labbé, 1524-1566. Eh bien, écoutons cette œuvre dont je viens de vous parler longuement, cette œuvre de Philippe Manoury, elle est ici interprétée par Françoise Kubler, Armand Angster et une bande électronique.

0: vous venez d'entendre de Philippe Manoury, Ilude et Siam, composé pour soprano, clarinette et live électronique en 2013 pour le Festival Musica. Je continue toujours sur la thématique « Les mots » et je voudrais maintenant vous faire entendre un texte absolument incroyable de Lewis Carroll. « Vous m'avez l'air, monsieur, dit Alice, d'être très fort en explication de mots. Auriez-vous la bonté de m'enseigner la signification du poème « Bredouloucheux » ?»«
1: Écoutons-le donc, dit Humpty Dumpty. Je peux expliquer tous les poèmes qui furent inventés depuis le commencement des temps et bon nombre de ceux qui ne l'ont pas encore été. »
0: Oh, ceci apparaissait très prometteur. Alice récita donc la première strophe de « Bredouloucheux ». Il était reveneur, les slictueux toves, sur la l'alouinde giraient et vibraient. Tout flivoreux vaguaient les borogoves, les verchons fourgus bourniflaient.
1: Oh, cela suffit pour commencer, déclara en l'interrompant Humpty Dumpty. Il y a force mots difficiles là-dedans.
0: Reveneur, c'est 4 heures de l'après-midi, l'heure où l'on commence à faire revenir les viandes du dîner.
1: « Ah, c'est parfaitement clair, dit Alice. Et slictueux ? » ?»«
0: Eh bien, slictueux signifie souple, actif, onctueux. C'est comme une valise, voyez-vous bien. Il y a 3 significations contenues dans un seul mot. »«
1: Ah, je saisis cela maintenant, répondit Alice, pensive. Et qu'est-ce que les toves ?»«
0: Ah bien, les toves, c'est un peu comme des blaireaux, un peu comme des lézards et un peu comme des tire-bouchons. »
1: « Cela doit faire des créatures bien bizarres. »«
0: Sans nul doute, dit Humpty Dumpty. Il convient d'ajouter qu'ils font leur nid sous les cadrans solaires et qu'ils se nourrissent de fromage. »«
1: Et que signifie « girer » et « vribler » ?»«
0: Ah, girer, c'est tourner en ronflant comme un gyroscope. »«
1: Vribler, c'est faire des trous comme fait une vrille, tout en étant sujet à vibrer de manière inopportune. »
0: Et la louinde, c'est, je suppose, l'allée qui mène au cadran solaire, dit Alice, surprise de sa propre ingéniosité.
1: Cela va de soi. On appelle alouinde, voyez-vous bien, parce qu'elle s'allonge loin devant le cadran solaire, loin derrière lui.
0: Oh, et loin de chaque côté de lui, ajouta Alice.
1: Précisément. Quant à flivoreux, cela signifie frivole et malheureux. Encore une valise. Le borogove est un oiseau tout maigre, d'aspect minable, dont les plumes se hérissent dans tous les sens, quelque chose comme un lave-pont qui serait vivant.
0: Et les verbouchons et les verchons fourgus, sans qui Alice, si ce n'est abusé de votre complaisance.
1: Oh, ma foi, le verchon est une sorte de cochon vert. Mais en ce qui concerne fourgus, je n'ai pas d'absolue certitude. Je crois que c'est un condensé de 3 participes. Fourvoyé, égaré, perdu.
0: Et que signifie bournifler ?
1: Oh, eh bien, le bourniflement, c'est quelque chose qui tient du beuglement et du sifflement, avec au beau milieu une espèce d'éternuement. Du reste, vous entendrez peut-être bournifler là-bas, dans la forêt. Et quand vous aurez entendu cela une seule fois, je pense que vous serez tout à fait édifié. Qui a donc bien pu vous réciter des vers si difficiles ?
0: « Oh, je les ai lus dans un livre, » répondit Alice. « Mais quelqu'un, c'est Twindoldy, je crois, m'a dit des vers beaucoup plus faciles que ceux-là. »«
1: Pour ce qui est de dire des vers, voyez-vous bien, » dit Humpty Dumpty, en tendant l'une de ses grandes mains. « Au cas où l'on me défierait, je peux vous affirmer que je ne crains personne. »
0: C'était le chapitre 6 de Humpty Dumpty, extrait de « L'autre côté du miroir ». Ouvrage de 1871 de Lewis Carroll. Lewis Carroll. Eh bien, écoutons du Kurt Weill. Kurt Weill, des extraits de l'opéra d'Okatsu, interprété par Pascal Le Pennec et Philippe Borosek. C'est un arrangement. Vous n'entendez pas la version orchestrale.

Eh bien, vous entendiez quatre extraits de l'opéra de Katsu de Kurt Weill dans l'interprétation de Pascal Le Penec et Philippe Borosek. Ces extraits étaient La Complainte de Macky, Le Cantique Matinal de Pichum, Au lieu de, le troisième extrait, et Jenny. Je continue toujours avec ma thématique sur les mots et je voudrais maintenant vous lire des extraits de... Un petit extrait assez court de Claude Roy qui parle de voyage. Cet extrait de son livre publié en 64, Le bon usage du monde, publié chez Gallimard. Le sage voyageur, le voyageur en quête de sagesse et de vérité, doit aspirer à se faire invisible, couleur de muraille. Il faut ne pas être vu pour voir beaucoup. Il faut passer inaperçu pour apercevoir vraiment. Ces Anglais caricaturaux qui traversent les romans de Jules Verne et dont l'expérience nous a appris qu'elles n'y sont pas seulement une invention des humoristes, ces Anglais qui parcourent le monde en uniforme éclatant des citoyens britanniques doivent rapporter de leur voyage une image à la fois infidèle et surprenante des contrées qu'ils auront parcourues. Ce n'est jamais une bonne méthode de découverte et de pénétration que de susciter autour de soi la surprise, l'effarement ou l'hostilité. L'idéal du voyage, le voyage idéal, ce ne serait pas seulement d'avoir reçu du Saint-Esprit le don des langues, ce serait aussi de pouvoir se confondre avec la masse qui nous entoure, d'être chinois en Chine, brésilien au Brésil et new-yorkais à New York. Eh bien, après ce très court extrait de Claude Roy, je vous propose d'entendre quatre pièces à l'orgue. Tout d'abord, le prélude de Jean-Sébastien Bach, BWV 541, en fa mineur, et puis trois extraits des 24 pièces d'André Fleury, compositeur né en 1903, mort en 1955. Ces trois extraits étant la pièce numéro 4, la pièce numéro 12 et la pièce numéro 21. C'est Jacques Kaufmann qui est à l'orgue.

Vous venez d'entendre, interprété par Jacques Kaufmann à l'orgue, le prélude des BWV 541 de Jean-Sébastien Bach et trois pièces d'André Fleury. Je continue la lecture de Claude Roy, un petit extrait, car le temps passe et j'ai été longue avec les extraits précédents. Voyager, c'est d'abord sortir de sa coquille. Mais la coquille dont nous sommes prisonniers, ce n'est pas seulement le réseau des frontières et des longitudes, la barrière des douanes et les remparts de la langue. La coquille primordiale, c'est l'épais matelas dans lequel nous emprisonne l'égoïsme et la paresse. C'est le cocon dans lequel nous ligote et nous étouffe la suffisance et l'absence de curiosité. Un homme qui se suffit à lui-même, qu'a-t-il à faire de tout ce que l'immense étendue des êtres et des peuples peut lui proposer et lui offrir? Il ne ressent pas le besoin de sortir de lui-même. Si pour la plupart d'entre nous, les vacances constituent l'instant privilégié du voyage, cette accalmie de loisirs propice aux croisières et aux circuits, aux vagabondages et aux découvertes, c'est qu'il est nécessaire pour voir les hommes et les paysages de créer en soi une certaine vacance. Ce n'est pas le temps matériel seul qui permet d'entreprendre un voyage. Il y faut une certaine grâce intérieure. Il est bon de se sentir un peu vide et ouvert, qu'une sorte d'appel d'air s'établisse entre le monde extérieur et notre espace du dedans. Il faut avoir soif pour que l'eau désaltère et donne de la joie. Il faut avoir besoin de se remplir les yeux, l'esprit et le cœur pour que le voyage ne soit pas seulement une façon d'aller d'une ville à l'autre, mais un bonheur. Toujours extrait du « Bon usage du monde » de Claude Roy. Apparemment, j'ai un petit peu quitté ma thématique sur les mots, mais dans ce vagabondage, voilà, j'ai quand même associé cette idée de voyage à ce que vous avez entendu aujourd'hui, ne serait-ce que nous avons voyagé entre beaucoup de textes différents. Eh bien, écoutons maintenant de Bohuslav Martini, « Variation sur un thème populaire slovaque ».

Vous venez d'entendre de Bohuslav Martinu, variation sur un thème populaire slovaque, interprété au violoncelle et au piano par Michal Kanka et Jaromír Klepak. Excusez-moi pour l'accent. Eh bien, je viens bientôt vers la fin de cette émission. Je dois dire que, après ces textes si beaux sur le voyage, sur le fait de sortir de sa coquille, d'avoir un silence intérieur, de se sentir un peu vide et ouvert lorsqu'on voyage, qui rejoint ce que je vous ai lu au début de cette émission sur le Clésio qui parlait du fait que on a toujours trop de mots et que les mots peuvent cacher la pensée et que le silence est tellement à redécouvrir. Je vous propose d'entendre, pour conclure cette émission, la barcarolle en mi bémol majeur, opus 71, de Mélanie Hélène Bonis. C'est Maria Stembolskaya qui l'interprète.

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1: Il est 7h.
2: Soyez les bienvenus, bonjour, bon dimanche à vous tous. J'ai pas envie de brusquer votre réveil dominical. Voilà, restez, vous êtes peut-être encore un peu allongé et vous avez envie d'un réveil tout en douceur. Alors j'ai trouvé l'idéal pour vous, l'Ave Maria, l'opus 52, numéro 6, Franz Schubert. C'est ce que je vous offre maintenant. Bon réveil.

Oui, je pense la même chose que vous. C'est fabuleux. C'est juste extraordinaire, cette partition. Franz Schubert a écrit l'Ave Maria, l'opus 52, numéro 6. Barbara Bonnet et Geoffrey Parsons viennent d'interpréter pour vous ce bijou de la musique classique.

Il n'y a pas de doute, hein, il n'y a pas de doute, c'est la symphonie la plus célèbre d'Anton Dvorak, qui a été maintes et maintes fois copiée, réorchestrée, réécrite, réutilisée notamment dans Les Dents de la Mer au cinéma, la symphonie numéro 9 en mi mineur, l'opus 95B, il s'agissait de la symphonie du, vous l'avez au bout de la langue, du Nouveau Monde, absolument.

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3: 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Nathalie Godefroy, soprano, Marlène Lichtenberg, alto. 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Concert à retrouver sur nos ondes en rediffusion ce soir, le dimanche 3 mai, à 18h.
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0: une célèbre harpiste s'est emparée de la partition de Camille Saint-Saëns, 100% harpe, fantaisie pour harpe, opus 95, dans le catalogue du français, l'excellent français Camille Saint-Saëns.
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0: Avec une chanson engagée, comme très souvent dans le répertoire d'Alain Souchon, les Cadors, ce dimanche matin, dans l'instant chanson française. Je voudrais tiens faire un petit parallèle avec un autre chanteur que l'on entend de temps en temps dans ce rendez-vous qui s'appelle Jean Ferrat. Et lorsqu'on met en parallèle à la fois leurs chansons, leurs parcours, leurs engagements, on retrouve quand même pas mal de points communs. Jean Ferrat et Alain Souchon représentent, c'est vrai, deux figures de l'engagement politique de la fin du XXe siècle. Le premier a été longtemps dans la mouvance du Parti communiste français. Jean Ferrat chante la révolte qui cherche son débouché dans l'alternance politique. Et puis le second, Alain Souchon, passe du désenchantement personnel très souvent à la critique acide du monde qui l'entoure. Alors si Ferrat ne s'est jamais remis de l'échec de la gauche au pouvoir et s'est retiré partiellement dans la poésie, lui, Alain Souchon, continue d'exprimer son désir de révolution hors du cadre partisan. Il va être en phase avec notamment les mouvements alternatifs et il n'hésite pas dans ses chansons à prendre parti, à expliquer les travers de la société et ça va même jusqu'à expliquer les travers dans les prisons. C'est de ça dont il s'agit. Cette chanson évoque les privilégiés qui n'ont peut-être pas toujours droit, ou plutôt qui ont toujours droit à des faveurs que d'autres n'ont pas. Alors je vais l'exprimer comme ça pour rester un peu plus poli. C'est le sens profond de cette chanson que je vous offre ce matin. Dans l'instant chanson française, voici Alain Souchon.

0: Les Cadors, Alain Souchon, dans l'instant chanson française, c'est dimanche, alors vous ne manquez pas le rendez-vous tout à l'heure à 14h.
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0: Modeste Moussorgski avec La nuit sur le mont Chauve. Ce poème, ce magnifique poème symphonique qui a été interprété ce matin dans votre tempo matin par le Chicago Symphony Orchestra, placé sous la direction d'un chef que l'on n'entend pas suffisamment sur les enregistrements. On essaye de retrouver suffisamment d'enregistrements pour partager avec vous le travail de Fritz Reiner. Fritz Reiner qui est né à Budapest et il sera naturalisé américain, chef d'orchestre hongrois donc, naturalisé en 1928. Il a d'abord étudié le piano et puis ensuite il a étudié au conservatoire de Budapest. Il est effectivement particulièrement reconnu pour son travail comme chef permanent de l'Orchestre Symphonie de Chicago que nous venons d'écouter.
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0: Les choses s'enchaînent sur Accent 4 comme si elles avaient été préparées après la nuit sur le mont Chauve. Un autre sommeil, celui du dormeur du Val. Heureusement, ça ne touche pas encore Jean Lorrain puisqu'il a besoin d'être bien réveillé pour vous conter ce beau moment d'instant poésie.
4: Le dormeur du Val. C'est un trou de verdure où chante une rivière, accrochant follement aux herbes des haillons d'argent, où le soleil de la montagne fière luit. C'est un petit val qui mousse de rayons. Un soldat, jeune, bouche ouverte, tête nue et la nuque baignant dans le frais cresson bleu, dort. Il est étendu dans l'herbe, sous la nue, pâle dans son lit vert, où la lumière pleut. Les pieds dans les glaïeuls, il dort. Souriant, comme sourirait un enfant malade, il fait un somme. Nature, berce-le chaudement. Il a froid. Les parfums ne font pas frissonner sa narine. Il dort dans le soleil, la main sur sa poitrine, tranquille. Il a deux trous rouges au côté droit. Arthur Rimbaud.
0: L'ensemble Orfeo 55, accompagné Nathalie Stutzmann, qui interprétait Bistou Bahémien, une aria qui, figurez-vous, a longtemps été attribuée à Jean-Sébastien Bach, dans son catalogue d'ailleurs, sous le numéro BW 508, mais non, ça n'est pas Jean-Sébastien Bach, Bistou Bahémien, cette aria composée par le musicien allemand Gottfried Heinrich Stötzel dans son opéra intitulé Diomède ou l'innocente triomphante. C'est l'opéra qui a été donné d'ailleurs le 16 novembre 1718 à Bayreuth. Et on a, c'est vrai, longtemps pensé que c'est de Jean-Sébastien Bach, parce que la pièce était présente dans le petit livre pour clavier qu'avait rédigé Anna Magdalena Bach. Mais voilà, quelques années plus tard, d'ailleurs c'est pas très ancien, hein, puisque la partition d'origine a été considérée très longtemps comme perdu et retrouvé, on a retrouvé un exemplaire en 2000 au conservatoire de Kiev. Voilà pour la petite histoire de cet aria.

0: 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Bon dimanche, voici votre tempo matin, deuxième heure jusqu'à 9h. Et évidemment, les grands compositeurs vont se succéder pour accompagner votre petit déjeuner du dimanche.
1: 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Il est 8h.

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Le concerto pour quatre clavecins en ré mineur BWV 1065, le troisième morceau, c'était Jean-Sébastien Bach. Et si vous aimez Jean-Sébastien Bach, vous ne devez pas manquer tout à l'heure, à 17h, le rendez-vous en l'église Saint-Guillaume de Strasbourg qui accueille, aux côtés du Bach Collegium Strasbourg-Ortenau, le célèbre violoniste et chef d'orchestre Sigiswald Kwiczken, qui donnera donc un concert autour, bien sûr, de la musique baroque, mais surtout jouera le triple concerto pour violon, flûte et clavecin BWV 1044 de Jean-Sébastien Bach, qui n'est pas très souvent joué. Il y aura également des œuvres de Telemann ou encore d'Antonio Vivaldi. Il paraît qu'il reste quelques places disponibles. C'est tout à l'heure, 17h, église Saint-Guillaume à Strasbourg.

0: L'excellente formation Junge Deutsche Philharmonie sous la direction de Riccardo Chailly vient d'interpréter la symphonie numéro 3 en do mineur, mais pas toute la symphonie, c'était l'opus 44, la deuxième partie. Gabriel Fauré arrive, et puis à 8h30, comme tous les week-ends, avec Victor Emmanuel Huss, on part à la chasse aux animaux dans les partitions de musique classique, et l'animal du jour est particulièrement étonnant. On ne s'attend pas à le découvrir au travers des notes de musique classique. À tout de suite.
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4: Et puisque nous traversons encore actuellement le temps pascal, revenons sur un concert enregistré le 19 novembre 2023 au Palais des Fêtes de Strasbourg. La symphonie numéro 2 de Gustav Mahler, Résurrection, nous était proposée par Olaf Futterer à la tête des Musiciens sans frontières Alsace-Ortenau, de la Singakademie Ortenau, du Collegium Vocal Strasbourg-Ortenau et du chœur d'Adjilelis de Lituanie. Nathalie Godefroy, soprano, Marlène Lichtenberg, alto. Ce très beau plateau nous a interprété en première partie le Schicksalslied, le chant du destin, de Johannes Brahms. Concert a retrouvé sur nos ondes en rediffusion ce soir, le dimanche 3 mai, à 18h.
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Le Requiem opus 48, Liber Ami, Gabriel Fauré dans votre tempo matin. Il est presque 8h30, on a juste le temps de faire un petit jeu ensemble, tiens. Il n'y a rien à gagner, c'est juste entre vous et moi. Allez, vous êtes prêts? Quel est le titre de ce film ?

0: Bah oui, Victor Emmanuel a trouvé, hein. Oui, c'est ça. Bah oui, bien sûr. Le film s'appelle L'affaire Thomas Crowe, bien sûr. Et la musique est signée Michel Legrand. Alors, l'animal du jour. Avec Victor Emmanuel, on va parler de la poule dans la musique classique. Bonjour.
1: Bonjour. Il y a peut-être chez vous des œufs sur la table du petit déjeuner. Il convient donc de nous intéresser de plus près à cette femelle galliforme. La poule domestique, Gallus gallus domesticus, apparaît pour la première fois sous la plume des auteurs du roman de Renard au XIIe siècle. Devenue par analogie une figure de l'Église, les poussins étant les fidèles et le coq, les membres du clergé, il faut tout de même dire que les auteurs médiévaux avait de l'imagination. À l'époque, on parlait aussi de géline, soit une jeune poule ou de poulette. Si, si, ça existe. Drôle de vie quand même, ces animaux. La poule pondeuse claquette lors de la ponte d'un œuf, et c'est d'ailleurs son unique but, sinon elle passe à la casserole. Alors avant de passer à la casserole, les scientifiques ont quand même réussi à faire quelques tests. Par exemple, ses yeux sont beaucoup plus sensibles à la lumière que les nôtres. Si l'homme voit selon un angle de 180 degrés environ, la poule couvre 300 degrés. Capable ainsi de détecter les petits mouvements d'un insecte, la poule capte aussi le clignotement des lampes d'éclairage artificiel, ce qui donne au poulailler un petit côté discothèque. Pas étonnant qu'elle s'énerve parfois, au point que le piquage devient la norme au sein du groupe et met en péril leur bonne santé. Pas de quoi être une poule mouillée, cependant, mais certainement de quoi avoir la chair de poule. Je vous laisse avec Rameau, qui imite très très bien la poule au clavecin, enfin Rameau, plutôt Luc, beau séjour. À demain.

La musique de Jean-Philippe Rameau pour évoquer la poule dans la musique classique. Si vous êtes arrivé un peu en retard, pas de souci. La collection complète de ces œuvres, les œuvres de Victor Emmanuel Huss, est disponible. 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

0: Ça fait un peu film d'aventure. Hein. Darius Milhaud avec la symphonie numéro 3, opus 27, le troisième mouvement intitulé Pastorale. Juste avant, il y avait Herbert von Karajan à la tête de l'orchestre philharmonique de Berlin pour l'ouverture de l'opus 52, Robert Schumann.
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0: Chaque matin, en écoutant Accent 4, vous avez l'assurance de découvrir l'actualité musicale des dernières sorties discographiques grâce à Michael Reibel. Le rendez-vous, c'est du lundi au dimanche à 8h50. Le voici d'ailleurs, le coup de cœur du jour.
3: C'est parti pour la nouveauté du disque. La chef Christina Pluart et son ensemble L'Arpeggiata proposent avec la Torre del Oro un programme qui explore les liens musicaux entre l'Espagne et l'Amérique latine. Inspiré par la célèbre Tour de Séville, l'album met en lumière des répertoires allant de la Renaissance aux musiques populaires plus récentes. Porté par le théorbe de Christina Pluart et les voix de Céline Sheen, Luciana Mancini et Vincenzo Capezzuto, il mêle instruments anciens et traditionnels comme la guitare baroque ou le quattro. Ce dialogue entre les époques et les cultures fait apparaître des correspondances inattendues, notamment avec les chants de Violeta Parra. On écoute Parala la Vandera de Violeta Parra pour le label Erato.

C'est le label Erato qui offre les chants de Violeta Parra. On vient d'entendre la Lavande. C'est le label Erato qui offre les chants de Violeta Parra. On vient d'entendre la Lavandera. Et c'est notre coup de cœur.

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1: 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Profitez de la vie, de vos amis, de votre famille, des gens que vous aimez. 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
3: Il est 9h.
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6: En 1911, la revue Musica accueillait une enquête pour savoir, sous la musique, que faut-il mettre ? De beaux vers, de mauvais, des vers libres, de la prose ? Peut-être parce qu'elle était adressée à des compositeurs, la question supposait donc que la place de la littérature était bien sous la musique et devait donc orienter les réponses dans le pli de cette hiérarchie, même si les réponses étaient en fait assez diverses. Alors surnommé « maître sorcier de la musique » en référence à son poème symphonique fameux « L'apprenti sorcier », Paul Dukas disait pour l'occasion que si la musique est bonne, elle mange le ver qui disparaît, et que si la musique est mauvaise, le ver l'écrase et sauve seul, tant soit peu, la situation. Peut-être que la réussite de l'apprenti sorcier est justement d'arriver à illustrer le poème de Goethe par les seuls moyens de la musique sans même le faire dire ou chanter. À moins que le dit poème symphonique ne raconte justement l'histoire d'un compositeur lui-même débordé par ses propres moyens techniques. Pour le numéro illustré de Métaclassique, nous allons évoquer pendant une heure l'œuvre d'une compositrice qui comptait parmi les élèves de Paul Dukas et qui a passé sa vie à faire des musiques d'illustration, Claude Arieux. Née en 1903, elle a participé aux premières années des travaux du Club d'essai de Pierre Schaeffer et a signé la musique de la première fiction radiophonique à recevoir un prix Italia, Frédéric Général, en 1948. Pour Claude Arieux, une bonne musique dramatique, qu'elle soit composée pour un film ou une pièce radiophonique, remplit bien sa fonction si on ne l'entend pas. Pour l'évoquer, notre invitée est la chanteuse Françoise Massé qui a enregistré des mélodies de la compositrice après lui avoir consacré un mémoire de maîtrise en Sorbonne il y a une quarantaine d'années et n'avoir cessé depuis de défendre la musique et la mémoire de celle qui, en plus de nombreuses musiques d'illustration pour la radio, a aussi signé beaucoup de musiques dites de concert.

0: Un extrait du concerto en ré composé par Claude Arieux en 1949. Bonjour, Françoise Massé.
1: Bonjour, David Christoffel.
0: Claude Arieux a une grande œuvre concertante. Elle a fait deux concertos pour violon, mais aussi pour les vents.
1: Oui, elle a écrit un concerto pour flûte, un concerto pour trompette, deux concertos pour violon, un concerto pour deux pianos et un concerto pour piano.
0: En l'occurrence, c'était une commande des Jeunesse musicale de France, ça faisait partie des commanditaires qui recouraient régulièrement à ces services ?
1: Non, je ne peux pas dire que j'ai vu beaucoup d'œuvres qui étaient commandées par les Jeunesses musicales de France, mais elles étaient très actives à cette époque-là. Les Jeunesses musicales de France étaient vraiment un maillon très important de la culture.
0: Et les autres concertos, qui les créent ?
1: Alors, c'est soit souvent à la radio, parce qu'elle est évidemment employée à la radio et elle travaille activement là. Donc, c'est souvent des interprètes de la radio qui créent. Alors, création au micro et quelquefois création après, juste après ou juste avant dans les salles de concert parisiennes.
0: Alors, effectivement, elle est très investie à la radio. C'est ce dont on va pas mal parler. Avant ses années de radio, même si elle y arrive très jeune, peut-être dire ses premiers jalons, sa formation. Elle est élève de Paul Dukas au conservatoire.
1: C'est cela. Alors, avant, petite, évidemment, elle fait très rapidement du piano, on l'encourage, elle travaille avec Marguerite Long, etc. Et puis, elle rentre au Conservatoire de Paris et ce qu'on sait peu, c'est qu'en fait, elle a un accident de ski qui lui fait abandonner toute une idée de carrière de pianiste parce qu'elle se fait mal.
0: Elle voulait être interprète.
1: Elle aurait aimé, en même temps, je ne suis pas sûre qu'elle en avait vraiment les capacités ou la grande envie, mais enfin, sa mère était pianiste de très très grand talent, donc on pouvait imaginer qu'elle voulait faire comme sa maman, et donc elle se tourne encore plus radicalement, je dirais, vers la composition, dans la classe de Dukas, dont elle a un prix en 1932.
0: En 1932, elle a 29 ans. Puisqu'elle est née en 1903.
1: Voilà.
0: Et ça va être dans les années 30 qu'elle va commencer à travailler à la radio pour des raisons finalement alimentaires au départ.
1: Oui, quand elle a commencé à travailler, au départ, elle a même fait des accompagnements de cours de danse. Elle était pianiste. Voilà. Et puis, elle a eu l'opportunité de rentrer à la radio par la petite porte, je dirais, puisqu'elle corrigeait les coquilles des programmes. Donc, c'était une activité qui n'avait pas beaucoup d'intérêt alimentaire. Mais très rapidement, elle croise le chemin de Pierre Schaeffer, qui, à cette époque-là, était déjà recruté par la radio pour... on va dire créer un métier qui n'existait pas, c'est celui qu'on appelle maintenant musicien metteur en onde. À l'époque, on disait mélangeur de sons. L'idée était de recruter principalement des compositeurs ou des musiciens de très haut niveau, capables de mettre leur micro au milieu d'un orchestre ou dans une salle de concert pour faire une diffusion à la radio.
0: Parce que lui, il disait pas mal ingénieur du son, je crois, chez Fer. Il préférait même cette expression à metteur en onde.
1: Il était ingénieur du son, mais il recrutait, là, il voulait former ce qu'on appelait des mélangeurs de sons. Ça paraît bien, c'est logique comme expression, c'est-à-dire on met des micros dans un endroit, plusieurs micros, on mélange ces sons pour arriver au résultat que l'auditeur a lui-même en direct dans une salle.
0: D'autant qu'on n'a pas encore la stéréo.
1: Ben voilà, exactement.
0: Alors le vrai nom de Claude Arieux n'est pas Claude Arieux.
1: Non.
0: C'est Louise Marie Simon.
1: C'est ça.
0: On sait pourquoi elle a changé de nom, elle vous en a parlé.
1: Alors elle a voulu changer de nom très tôt. Je pense qu'elle ne s'entendait pas très bien avec sa famille, en particulier avec sa mère.
0: Oui.
1: Elle a voulu marquer sans doute son indépendance.
0: Ah, c'est une prise d'indépendance ?
1: Je crois,
0: ouais.
1: Je crois très sincèrement. Elle était très proche de son père. Malheureusement, son père meurt très jeune. Et elle a pris en plus un prénom de Claude, qui est asexué. Je pense avec un petit peu d'idée de semer le trouble, ou tout au moins l'anonymat d'une féminité qui n'était peut-être pas très facile de mettre en avant à cette époque-là.
0: Oui, parce que les éditions Hermann ont fait paraître un collectif qui s'appelle Parcours de compositrice au 20 et 21e siècle, dans lequel on trouve un texte de Claire Lapalu qui dit justement « Le choix d'un prénom épicène esquisse un premier geste signifiant le désir de s'affranchir de sa condition de femme et de contourner les difficultés que celle-ci peut engendrer. »
1: Exactement.
0: Vous êtes d'accord avec cette idée?
1: Ah ben ouais. Oui, on en a parlé avec Claire. Oui, c'est tout à fait ce que Claude Arieux m'a dit quand j'ai travaillé avec elle. Et Arieux, ce qu'on sait moins, c'est qu'en fait, il y avait un vieil ami de la famille qui s'appelait Arieux de Bas, qui était originaire des Pyrénées. C'était un vieux monsieur qu'elle aimait bien, et elle a décidé de prendre le nom d'Arieux.
0: Ah, donc une façon de rebrasser sa généalogie, en quelque sorte.
1: Voilà. Ouais. Et moi, je trouve que ça lui va très très bien. Beaucoup mieux que Louise Marie Simon, je trouve.
0: Et désobéir aux assignations de genre, elle le fait aussi dans ses orientations musicales, en allant composer des concertos plutôt que seulement des pièces de piano, quoi.
1: Tout à fait, mais c'était une femme extrêmement indépendante. Elle, dès le départ, elle savait ce qu'elle voulait faire, être musicienne. Et ensuite, il n'était pas question qu'on lui mette des bâtons dans les roues. Elle a fait toute sa vie ce qu'elle voulait faire.
0: Alors, dans ses relations avec Pierre Schaeffer, il y a une grande complicité qui naît entre les deux, au point qu'elle devient la partenaire idéale d'une grande aventure radiophonique que Pierre Schaeffer va lancer avant l'invention de la musique concrète de 1948. On est au début des années 40 et ils vont faire un opéra radiophonique.
1: Oui, ils appellent même ça pour 12 monstres. Donc, il est vraiment question d'un délire collectif, je dirais, ouais. Sur un texte donc de Schaeffer, qui disait d'ailleurs gentiment qu'il était le parolier de Claude Arieux. Je pense qu'il a, dans cette œuvre-là, il était beaucoup plus que cela. Donc il y avait une espèce de délire autour des 12 signes du zodiaque, et Claude était un petit peu à la demande pour composer des pièces de transition, des suspenses, des points d'interrogation, des plaisanteries musicales, enfin tout ce qu'il était possible de composer. Et comme elle a toujours bien aimé les aventures, y compris les aventures musicales, et peut-être surtout, c'était parfait.
0: Alors effectivement, comme vous disiez, le livret est assez délirant, tout simplement parce qu'il met en scène un certain Léonard qui va beaucoup divaguer et dont les moyens de la radio permettent de dissocier les voix, tantôt narrateur, tantôt dans des introspections. Et les introspections vont être en prise avec la musique d'Arieux. Je me demande comment ils ont travaillé, tellement c'est tressé. Je vous fais entendre l'extrait d'un soliloque où en effet Léonard semble prendre goût à perdre pied grâce aussi à tout le jeu musical.
2: Les yeux au ciel, en plein Paris, je naviguais à l'estime. Il faut parfois laisser faire l'animal. Dans les passages difficiles, il va tout seul. Si nous nous en mêlions, ce serait pire. Laissons faire le lion.
3: Je pensais, l'animal hésitera, ralentira, trébuchera, s'arrêtera. Mais non, il repartait. Je percevais son battement inégal, son spasme bancal, son rythme sans répit. Ses quatre quarts du cœur, c'était le pas du lion. Cœur de lion, avait dit l'astrologue.

0: la bête vit. Dans ma poitrine, je porte un enfant fauve, une féroce bête domestique. Il me dévore en liberté. Et moi seul, ai pitié de la bête féroce. Dans mon arène fulgurante, sous 10 000 lieux absents, il cherche en vain l'espace. Il n'a pas de griffe assez puissante pour tout étreindre, pas de mâchoire capable d'assez de proie. Qui aura pitié de mon dévorateur? Qui saura prendre le mufle, la pleine main, l'ouvrir et y poser la tête? Qui saisira ce crin brûlant pour lui faire l'onction d'un bras nu? Ah, les cirques ne sont pas seulement sanglants et immobiles, ils sont illusoires. Trop de cris restent en suspens.
1: Extrait de La coquille à planète, un texte de Pierre Schaeffer, une musique de Claude Arieux. Ça a été publié en plusieurs CD, un coffret édité par Fonurgia Nova. C'est plus de 4 heures, hein. C'est un opéra très long.
2: Ah oui, oui, oui, je crois même que c'est le double, je crois bien que c'est 8 heures.
1: De... Oui, mais ça a été ramassé en 4 heures.
2: Alors ça a été ramassé,
1: versions,
2: voilà, ouais, c'est ouais, ça, ouais. Mais bah, ils avaient le temps, hein. Je veux dire, on n'avait pas du tout... Ils n'avaient pas de limite, puisqu'ils étaient en train de créer quelque chose. Comme l'a dit Claude Arieux, c'était une espèce d'arroseur arrosé, leur tentative. C'était, ils ont posé un certain nombre de jalons sur qu'est-ce qu'on peut faire à la radio. Et ça a été repris ensuite très rapidement par plein de créateurs de radio.
1: Le fait qu'ils y aient mis aussi plusieurs mois pour le créer leur a donné beaucoup de moyens, parce qu'elle a une palette d'instruments à disposition absolument inédit pour un opéra radiophonique.
2: Ah oui, mais je pense qu'elle n'avait aucune contrainte. Enfin, je ne les
1: donc
2: connais pas en tout cas.
1: Il lui faut un orchestre, on lui donne un orchestre. Il lui faut un chœur, on lui donne un chœur.
2: Voilà, c'est ça. Je pense qu'elle n'a pas du tout de contraintes. Ils ne s'en sont pas donnés, peut-être même à la limite, puisque ça a été écrit pendant la guerre, oui. Ils ne se sont pas donnés de limite. Ils ont décidé que, voilà, ça, ils avaient besoin de ça. Ils l'écrivaient, puis on verrait bien après, peut-être. J'imagine, enfin, mettons-nous dans les conditions, on est quasiment dans une radio clandestine, on décide de créer cet objet qui ne ressemble à rien d'autre, pourquoi se donner des limites?
1: Pourquoi clandestine? Parce que c'est des programmes qui sont diffusés très tard le soir aussi, et un peu hors...
2: Ça a été créé plus tard, en 44 déjà, 43 c'était vraiment... qu'est-ce qu'il y avait à la radio à cette époque-là? Claude Arieux, il ne faut pas l'oublier, n'était plus censé appartenir à la radio. Elle avait été rayée de la radio.
1: Parce que juive.
2: Exactement. Donc, elle n'était plus censée y travailler. C'est ce que les papiers officiels nous disent, mais elle est bien là quand même.
1: Ah bah c'est moins qu'on puisse dire, puisque
2: voilà, donc c'est la question que je pose, mais j'ai pas la réponse.
1: Qu'est-ce qui se passe? C'est-à-dire qu'elle suit Schaeffer, y compris quand la radio déménage à Marseille?
2: Elle ne suit pas Schaeffer, elle suit les déplacements de la radio au début de la guerre. Donc
1: d'accord.
2: Rennes, et puis Marseille. Et elle m'a expliqué, c'est ce qu'elle dit, que quand la France a été totalement occupée, il n'y avait aucune raison que la radio reste en zone libre, puisqu'il n'y en avait plus. Et donc tout le monde est revenu à Paris. Et elle est revenue à Paris. Alors qu'elle n'appartenait plus à la radio. Mais moi, c'est ce qu'elle m'a dit.
1: Et donc, c'est à ce moment-là qu'ils font La coquille à planète.
2: Exactement. Alors avant, à Marseille, ils étaient déjà ensemble. Enfin, ils travaillaient déjà ensemble. Et puis à Paris, encore plus. Donc, ils s'installent dans ce studio, comme elle l'a dit, rue de l'Université. Et on travaillait au nez et à la barbe des Allemands. Donc,
1: voici un deuxième extrait de cette coquille à planète où cette fois apparaît le diable, et qui dit diable dit à Claude Arieux, bah donc les ondes Marteneau.
3: J'ai vu bondir et couler dans les eaux du fleuve tous ces monstres qui avaient ramené péniblement le pauvre filet du pêcheur. D'eau fin bleue, voile gris de fer, esturgeon d'argent. Dorade dorée. Mais c'est, comme par enchantement, des filets d'eau, du rhum ou des bouillons. Il suffisait que par jeu et du bout des doigts, Ganymède et Flora le gérapide pour qu'il en laisse des myriades. Ils émanaient des lignes de la. la main, des durillons aux paumes, des lunules de l'ongle et jusqu'au pli du coude. C'était affreux et magnifique.
0: Tu as vu ?
3: Il avait un mauvais rire. Je compris tout. Le pauvre diable au poisson avait beau faire. Que peut le pêcheur économe s'il vient après le gaspillage des urnes ? C'est Tigre, vous existez ?
4: De qui parlez-vous ?
3: De Zébédé. J'avais gaffé. Je vis se passer ses narines, frémir son front. Le sifflement se fit entendre.
5: Une ombre passa sous le soleil.
3: L'ombre d'un aigle. Son vol fut si brillant et sa chute si sourde que des gerbes de terre jaillissant de sous chacune des serres et me griffant la face m'écorchèrent. Je m'attendais au pire, je fermais les yeux un instant, je les rouvris.
1: À propos de cette œuvre, la musicologue Gisèle Brelet écrivait dans les années 60 que la radio crée là un genre lyrique nouveau, donc l'opéra radiophonique qui s'exprime par des moyens purement sonores. L'opéra radiophonique substitue au spectacle total un art musical total où la musique embrasse l'opéra tout entier pour le réduire à soi. Fusion totale de tous les matériaux sonores sous l'autorité de la musique. Alors évidemment, on a intitulé ce métaclassique illustré. C'est une musique d'illustration, mais ce faisant, c'est une musique totale dans l'esprit de Claude Arieux.
2: Oui, enfin, je pense pas qu'il y ait de différence véritablement pour elle, tout simplement. Elle compose, elle avait beaucoup d'imagination, c'est quelqu'un qui était très vive. Donc, évidemment, la moindre petite allusion, la moindre petite virgule pouvait la faire délirer et chercher, sans qu'elle en soit consciente d'ailleurs, à illustrer le propos. Je pense que ça n'était pas une volonté affirmée, mais c'était dans son caractère que d'être si virevoltante avec des idées qui pouvaient passer comme ça. Et elle pouvait, quand elle parlait, par exemple, elle faisait énormément de coq à l'âne. C'était très difficile de la suivre quand on ne savait pas de quoi elle parlait exactement. Elle était d'une vivacité incroyable. Donc j'imagine que sollicitée par quelqu'un comme Schaeffer, évidemment, ça devait faire des étincelles.
1: Et sollicité par un texte aussi qui part dans tous les sens, en même temps qu'il reste très rationnel. Il est bourré de références justement à l'histoire de l'opéra, à l'histoire de la mythologie.
2: Voilà, et alors ça par contre, je pense que leur collaboration très étroite, alors c'est une impression, hein, c'est moi ce que je pense, que c'était une des discussions qu'ils avaient entre eux, et que lui la sollicitait, lui donnait cette idée, et elle réagissait, puis elle lui proposait autre chose, et puis lui disait, ah oui mais on pourrait écrire, tout ça se faisait en même temps. Il n'y avait pas un texte, j'imagine, préexistant qu'il aurait écrit bétonné et ensuite elle la musique.
1: C'est écrit en studio, quoi.
2: J'ai l'impression que c'était main dans la main et puis ça délirait, puis ça partait dans tous les sens, puis elle lui proposait ça et donc ça lui donnait l'idée de parler de ça, etc.
1: Ça veut dire que l'illustration musicale peut même être génératrice d'une idée dramatique. C'est pas juste je suis derrière, je fais le décor.
2: Non. Bien que Claude Arieux revendiquait le fait qu'une bonne musique de film ou de radio est une musique qui ne s'entend pas, mais dont on a le sentiment d'un vide si elle n'est pas là, donc c'est quand même très compliqué comme histoire, mais je comprends bien ce qu'elle veut dire. Donc ça veut dire qu'elle n'est pas là pour faire surabondance par rapport au sens du texte, mais elle est là pour faire un contrepoint intelligent et éventuellement donner la part qui ne peut pas être traduite en mots d'une idée. On dit souvent que la musique véhicule des sentiments ou même des idées sur lesquelles on a bien du mal à mettre des mots. Mmh. Ben, je pense que ce qu'elle savait faire extrêmement bien, c'est ça, justement, raconter des choses qu'on n'est pas capable de mettre en mots.
1: Dans ses travaux sur la musique au cinéma, Michel Sion avait repéré que chaque fois qu'il y a une soucoupe volante qui débarque, on appelle les ondes Martenot, que pour le surnaturel en général, on aime les sons électroniques, mais ce sont des remarques sur le cinéma des années 50-60. On pourrait dire que finalement, c'est presque Claude Arieux qui a inventé le code.
2: Ah, mais complètement. Complètement. Moi, je pense que ils avaient déjà conscience de... Je dis « ils » parce que je pense que Schaeffer y est aussi pour beaucoup, du pouvoir et d'image d'un son et d'un instrument ou d'un son d'instrument. Ça, c'est évident. L'association d'idées se fait très vite.
1: Et voici donc un extrait à la fois très surnaturel et donc peut-être pour ça très électronique de La Coquille à Planète.

écouter. Gémir pour commencer. Puis, la rumeur pivotait sur elle-même autour d'un nœud sordide. Puis, débordait en de longues crises artificielles. Parfois, semblables aux saccades du rire.

0: pris la stupeur de la foule, on hurlait à sa place. 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Rien n'en transparaissait. 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Pourquoi ?
1: Extrait de La coquille à planète, une musique de Claude Arieux, un livret de Pierre Schaeffer, une production diffusée en 1944, mais qui avait pris 2 ans de production. Elle n'a jamais cessé d'écrire pour des pièces radiophoniques ensuite, Françoise Massé ?
2: Non, elle en a écrit beaucoup. C'était une activité qu'elle aimait bien. Je pense, pour une raison très simple, c'est d'abord elle adorait le théâtre. Donc, elle a beaucoup travaillé pour faire de la musique de scène, ce qui fait que c'est pratiquement le même travail quand on fait une adaptation à la radio. C'est le même, peut-être même plus, puisqu'il n'y a qu'un auditeur et pas un spectateur. Donc, elle en a écrit beaucoup et elle disait elle-même qu'elle aimait bien écrire sous la contrainte, c'est-à-dire quand on lui disait « bon, bah là, c'est 1 minute 22 ». Ça ne la dérangeait pas du tout. Au contraire, je pense que ça la stimulait dans cette espèce d'esprit de concision, de dire une idée, d'avancer quelque chose le plus rapidement possible.
1: Parce que vous dites, loin de vouloir imposer son langage musical au texte, Claude Arieux sait s'adapter avec un goût parfait à chaque style de livret. Ce qui laisserait penser que l'illustration est de s'adapter, mais en même temps, ce à quoi on s'adapte, en l'occurrence, se l'excite et la met en activité. Quoi.
2: Tout à fait, c'est ça. En fait, je dirais qu'elle a sa personnalité à elle qui est très forte, et en même temps, elle accepte d'être influencée au départ pour les premiers jalons, je dirais, oui, par un élément extérieur, que ce soit un texte, un chorégraphe, un poème ou une idée, comme Schaeffer. Et après, elle fait sa sauce. Ce qui fait qu'en fait, on reconnaît immédiatement que c'est du Claude Arieux.
1: Ouais. Alors peut-être racontez-vous, Françoise Massé, comment vous en êtes venue à faire sa connaissance. Ça s'est passé à l'université, vous aimez bien Poulenc, vous êtes chanteuse, vous cherchiez des partitions à chanter, et là vous êtes tombée, non pas sur l'œuvre radiophonique, mais sur les mélodies de Claude Arieux.
2: Voilà, c'est mon professeur de chant de l'époque, Claudine Collard, qui faisait partie de l'équipe de la radio, la belle équipe de la radio qui créait énormément de choses au micro, qui me dit, toi qui aimes la mélodie française et Francis Poulenc en particulier, regarde donc Claude Arieux. Elle avait en fait chanté du Claude Arieux et elle la connaissait. Elle s'était croisée à la radio plusieurs fois. J'ai cherché qui était Claude Arieux. J'ai lu 3 articles de dictionnaire qui m'ont laissé un tout petit peu sur ma faim. J'ai proposé très rapidement à Daniel Piston, qui était mon professeur à la Sorbonne, de travailler sur Claude Arieux parce que j'avais envie de faire un petit travail universitaire. J'avais pas imaginé que ça m'emmènerait beaucoup plus loin que je ne pensais, et aussi par la fascination que Claude Arieux a exercée sur moi, tant la personne que sa musique.
1: Donc quand Daniel Piston vous dit banco, vous en prenez pour 40 ans.
2: C'est ça.
1: Puisque 40 ans après ce mémoire de maîtrise de musicologie à la Sorbonne, vous sortez un disque de mélodies de Claude Arieux. Elle n'a cessé de composer des mélodies du début à la fin de sa vie.
2: Oui, alors comme je l'ai dit, elle aimait le théâtre, elle aimait la littérature, elle aimait les poèmes, elle en a lu beaucoup, elle a connu beaucoup de poètes. Hein, la plupart de ceux qu'elle a mis en musique, pour les contemporains bien sûr, elle les a connus et rencontrés notamment à la radio. Et donc, elle a composé toute sa vie, vraiment toute sa vie créatrice, jusqu'à la fin, jusqu'à la toute fin. Et j'ai essayé dans ce disque, j'ai fait un choix parce qu'il y en a énormément, j'ai essayé de montrer la diversité d'inspiration, de ses choix et donc de ses mises en musique.
1: Eh bien, voici une première mélodie qui est tirée d'un texte de Philippe Soupeau.
2: C'est ça, Philippe Soupeau, qu'elle a rencontré, à la radio, puis dans les années qui suivent, et dont elle met en musique un certain nombre de poèmes comme on connaît le goût du mot de Philippe Soupeau.
1: Et donc voici « À bien, c'est du joli ».

0: avec Vincent Le Terme au piano. Françoise Massé, vous chantez donc Ah bien, c'est du joli, un texte de Philippe Soupeau, avec la musique de Claude Arieux, une musique facile comme on dit, peut-être pas si facile à chanter en fait.
1: Alors, elle disait elle-même que sa musique est horriblement difficile à composer, difficile à interpréter et facile à écouter. Voilà, c'était sa façon de...
0: Elle en faisait un critère.
1: Ah oui, elle disait qu'elle raturait énormément pour arriver justement à ce qui semble couler de source à l'oreille de l'auditeur.
0: Oui, c'est une évidence conquise. Quoi.
1: Exactement,
0: ça va pas de soi,
1: c'était un vrai travail, une vraie bataille, je crois, d'elle-même. Pour l'interprète, elle connaissait extrêmement bien les capacités de chaque instrument et donc elle va jusqu'au bout des difficultés, mais c'est toujours possible de la jouer. Elle n'écrit pas des choses impossibles. Et elle palpe, les musiciens, les interprètes sont assez pris par ce qu'elle écrit et les barrières qu'elle essaie de repousser le plus possible de leur virtuosité.
0: Elle est à la radio à un poste à clé à un moment donné qui est directrice adjointe, le directeur étant Henri Dutilleux, du service des illustrations musicales, qui n'a d'ailleurs pas survécu à Dutilleux. C'était un service qui demandait aux compositeurs de composer des éléments d'habillage d'antenne.
1: C'est ça, d'habillage d'antenne, ou justement les fameuses dramatiques en musique qu'elle a beaucoup fait. C'était un nouveau moyen d'expression, la radio. Donc, toutes les portes étaient ouvertes à cette époque-là. On voulait vraiment essayer d'explorer toutes les possibilités de cette nouvelle façon d'apporter la musique dans tous les foyers. Et, on ne peut pas s'imaginer ça aujourd'hui parce qu'on croule un peu sous toutes les informations. Mais là, c'était vraiment une nouveauté. Et donc, tous les chercheurs, tous les musiciens, tous les créateurs étaient intéressés par ce nouveau canal, qu'est-ce qu'on pouvait en faire. Et elle, évidemment, elle, en tant que compositrice, elle voulait aussi s'approprier cette façon de s'exprimer, différente de la musique au concert.
0: Vous dites bien en tant que compositrice, c'est-à-dire qu'elle n'a pas voulu devenir salariée de la radio-télévision française, alors qu'il y avait des opportunités qui se présentaient à elle pour devenir une administratrice.
1: Non. Elle a quitté le service d'illustration musicale juste après la guerre.
0: Oui.
1: Parce qu'elle a eu l'assurance qu'elle allait pouvoir continuer à faire le même travail, mais en tant qu'indépendante. Parce qu'en fait, elle voulait composer, elle voulait travailler pour elle.
0: Donc c'est bien ça, elle préférait être compositrice que salariée de la radio.
1: Ah ben, bien sûr, oui. Parce que ben, il y avait quand même beaucoup de choses qu'on lui demandait de faire, qu'elle devait estimer qu'elle perdait un peu son temps. Comme elle n'a jamais aimé perdre son temps.
0: À la fin des années 40, on invente un prix radiophonique qui est presque l'équivalent pour la radio des Palmes d'Or à Cannes pour le cinéma. Il s'agit du prix Italia. Et la première pièce qui est récompensée est une pièce dont elle a fait la musique, qui est Frédéric Général. Mais là, il y a un trouble à ce sujet, puisque quand le réalisateur en parle, Claire Lapalu relève qu'il oublie quelquefois de nommer Claude Arieux.
1: Oui, alors je ne sais pas en quels termes ils se sont... ils ont continué à se parler après Frédéric Général, ça je ne le sais pas, elle ne m'en a pas parlé. Moi, elle m'a beaucoup parlé de Frédéric Général d'une part, d'autre part de la remise de ce prix Italia. Vous savez, encore très récemment, la musique, on l'oublie souvent. Je suis, par exemple, excusez-moi, mais je suis stupéfaite de voir que des pièces qui ont été publiées par la Comédie française dans les années 60, on entend de la musique. Il n'y a aucun nom de compositeur, aucun nom d'interprète. Or, on entend, alors on a les noms des comédiens et du metteur en scène, etc. On a le nom de la pièce et de l'auteur dramatique, mais on entend de la musique et on ne sait pas, et ça n'est pas au générique. Donc, je ne veux même pas accuser Jean-Jacques Vierne. Je pense que la musique, elle était là, mais elle était là, quoi. Et il n'y avait pas besoin, forcément, de citer Claude Arieux plus que nécessaire, je dirais.
0: Ouais, donc vous voulez dire que c'est le syndrome de Lully, quoi. C'est-à-dire qu'il faisait peut-être quelques intermèdes entre certaines pièces de Molière, ça n'en reste qu'une pièce de Molière, quoi.
1: Oui, c'est ça, sauf que Lully avait peut-être le culte de la personnalité beaucoup plus développé que Claude Arieux.
0: Donc il a eu sa revanche. Et effectivement, maintenant, on le cite parfois. On va écouter un extrait de Frédéric Général.
2: Isabelle, ma bien-aimée. Vous souvenez-vous de moi sur ce stupide cheval à la tête de ces hommes et de cette foule hurlante lorsque nous sommes partis? Vous souvenez-vous de cet instant où ma monture se dérobant, je suis tombé fort heureusement sur le derrière?
3: Remettez le général en selle.
4: Oh, un peu de tenue, voyons, voyons.
5: Vous fâchez pas, mon capitaine. Il est à cheval, le général.
4: Bravo, bravo, allez, viens, reprenons.

0: Vous souvenez-vous de cette tenue qui me serrait à m'étouffer, et de ce sabre, et de ces plumes qui retombaient de mon bicorne sur mon nez? Oh, Mabel, Mabel, mon adorée, comme il fallait que je vous aime pour mentir à cette foule et me mentir à moi.
1: C'est presque du cartoon.
2: Oui, c'est ça. Sauf que peut-être nous, on n'est plus du tout habitués à écouter du son et à laisser notre imaginaire fabriquer les images. On nous impose les images. Mais je crois que c'est vraiment un film radiophonique. C'est vraiment ça. C'est-à-dire qu'on voit le cheval qui tombe, on voit le général qu'on remet en selle et qui se remet à trotter, etc. On n'a pas besoin d'images. Oui, c'est un film radiophonique.
1: Elle-même avait été a beaucoup parlé de Frédéric Général, puisque le prix Italia l'a amené à être interrogé à ce sujet. Je vous propose d'entendre Claude Arrieux en parler elle-même.
3: J'adore travailler en équipe, je l'ai toujours fait. Pas quand j'écris des concertos, en ce moment j'écris une sonate, bon, c'est autre chose, c'est ma musique personnelle, mais j'ai écrit 50 musiques de chambre, de scène, pour Jean-Louis Barrault, j'ai fait Le Marchand de Venise, pour les Chroniques, nous, pendant très longtemps j'ai travaillé avec eux, j'ai fait Lilium, j'ai fait beaucoup de choses avec les frères Jacques, j'ai fait Les Go Paradis, enfin vous savez, j'ai fait des musiques de scène toujours, et j'adore le théâtre. Et le musicien doit s'effacer. Le musicien n'a pas à être au premier plan dans une musique. Si une musique de film est bonne, j'ai fait beaucoup de films, j'en ai fait une soixantaine. Si une musique de film est bonne, on ne l'entend pas. Par exemple, moi je sais que quand j'allais voir des films américains à l'époque, parce qu'il y en avait de très beaux, Laura ou bien des films que vous devriez voir, parce qu'on les voit tout le temps maintenant à rue Christine et dans les cinémas, et je vois beaucoup de jeunes qui les voient, les musiques étaient splendides et quelquefois je retournais voir le film sans regarder l'image pour réécouter la musique parce que je me disais, c'est extraordinaire cette musique. On ne l'entend pas, mais si elle n'y était pas, le film ne serait pas le même, n'est-ce pas? Alors, je crois que même Frédéric Général, si les interventions musicales sont brèves souvent, évidemment, il y a des choses qui sont drôles, mais elles sont brèves, mais quelquefois, ça fait beaucoup plus, si vous voulez, d'effet théâtral que s'il y avait des grands trucs langoureux, etc.
2: Oui,
3: comprenez,
2: oui.
3: Alors, moi, j'aime le mot, même quand j'ai fait beaucoup de mélodies, je travaille sur le mot, souvent, vous comprenez, pas seulement sur l'action, mais sur le mot. Alors, il y a des mots drôles, par exemple, tuons gaiement, et ben c'était l'hymne aux braves, ben, c'était très drôle. Alors, on pouvait faire une chanson très drôle.

0: Claude Arieux et cet extrait de Frédéric Général dont elle aime finalement le résultat, elle le revendique, elle a le sens de l'autopromotion assez prononcé quand même.
1: Je crois qu'elle a assumé, elle revendique tout ce qu'elle a écrit.
0: Oui.
1: Ça lui correspondait à chaque fois. Elle était sincère tout le temps avec elle-même et avec les gens avec qui elle collaborait. Elle n'a jamais cherché à faire quelque chose pour sa promotion ou parce que ça aurait été bien dans son catalogue. Elle l'a fait parce qu'elle avait envie de le faire. Et donc, elle a été toujours sincère avec elle-même et avec les autres.
0: Il y a cette question effectivement de la sincérité qui serait soupçonnée moindre quand on fait l'illustration, précisément parce que on se met au service du style d'un autre. Ça l'empêche pas d'aller au cinéma les yeux fermés pour écouter le son. Ça, c'est quelque chose quand même d'étonnant.
1: Oui, c'est fascinant, mais il faut pas oublier que l'aura dont elle parle ou tous ces films américains, la musique est fascinante à cette époque-là derrière. Et quand on l'écoute, c'est quand même de très grands compositeurs de musique de films qui ont fait école. Tous, et donc je comprends qu'elle a écouté parce que l'image devait la perturber dans, oui, dans son audition. Elle voulait juste écouter comment le compositeur s'emparait de quelque chose, et quelquefois maintenant on écoute les bandes-sons sans les images, ça prouve bien que c'est autrement captivant.
0: Je propose d'écouter un fragment de musique et de me dire si c'est ou en quoi c'est du Claude Arieux.
1: Je ne pense pas que ce soit du Claude Arieux.
0: Ah bon ?
1: Mais c'est du Claude Arieux qu'on ne connaît pas très bien.
0: Oui.
1: Parce que c'est du Claude Arieux encore pire que ce qu'on a pu dire. C'est le Concerto des Bouteilles, c'est ça ?
0: Non, pas encore.
1: Pas
0: on va
1: encore
0: l'écouter après, le Concerto des Bouteilles. Là, c'était le roi.
1: C'est le fameux roi.
0: Alors c'est ça, quoi le roi ?
1: Alors le roi qui ne pouvait pas éternuer,
0: oui,
1: c'est ça. Alors le roi qui ne pouvait pas éternuer, ben il se trouve que dans l'histoire, la musique, je la connais moins en fait, je connais plus Mischka.
0: D'accord.
1: Elle a écrit deux petits albums pour la jeunesse, pour le père Castor, la musique de deux petites histoires. Donc Mischka qui a été très célèbre, et puis le roi qui ne pouvait pas éternuer. Et en les réécoutant, mais visiblement ma mémoire ne me fait défaut, j'ai remarqué combien elle avait su jouer avec d'une part les instruments avant et d'autre part les percussions, pour lesquelles elle a toujours su vraiment très bien écrire. Et là, la preuve en est, c'est qu'à nouveau, une musique qui raconte quelque chose, mais à base de percussions, à base d'instruments avant, quelque chose de toujours vif, qui lui ressemble plus, je pense, que l'instrumentarium à cordes.
0: Ouais, vif et toujours très bien orchestré aussi, c'est très précis.
1: Oui, oui. Elle, c'est pas quelqu'un qui aimait les grands effets, elle l'a toujours dit. Elle n'aimait pas s'alanguir, elle n'aimait pas s'apesantir, il fallait que ça avance. On l'a entendu parler, elle parlait extrêmement rapidement, les idées s'enchaînaient très rapidement, et elle, jusqu'à la fin, elle a été d'une vivacité incroyable. Il fallait que ça avance.
0: Jusqu'à la fin, c'est-à-dire que vous l'avez rencontrée après votre mémoire
1: Ah non, avant.
0: Avant déjà pour
1: j'ai travaillé
0: pour pouvoir
1: avec
0: le faire.
1: Elle. Ah oui, j'ai travaillé avec elle.
0: Parce que vous le faites en 1985, elle avait déjà 82 ans.
1: C'est ça.
0: Ouais. Elle est morte à 86.
1: Elle est morte en 90, 87, ouais. Oui, c'est ça, voilà. Ouais. Et donc, moi, je l'ai rencontrée après avoir pris le maximum de renseignements sur son œuvre, les partitions, etc. Je l'ai rencontrée parce que je me rendais compte que je ne pouvais rien écrire si je n'avais pas affaire à Claude Arieux elle-même. Je ne savais rien, je ne pouvais rien dire.
0: Et aussi parce qu'il n'y avait quasi rien d'écrit sur
1: elle,
0: à part quelques mots de Gisèle Brelet.
1: Oui, voilà, c'est ça, mais ce n'était pas suffisant. Et donc, tout ce que je sais maintenant, ce dont je peux témoigner par rapport à Claude Arieux, c'est elle-même qui me l'a dit en direct. Et une grande conversation magnifique. Et malheureusement, si elle n'était pas morte si tôt, on aurait écrit ses souvenirs à quatre mains, puisqu'on en avait le projet.
0: Quel extrait vous voulez écouter de Mischka, alors ?
1: Le début.
0: Le tout début.
1: Moi, j'aime le début. Enfin, j'aime tout, mais...
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0: Il était parti de chez lui ce matin-là, comme le jour commençait de blanchir la fenêtre. De chez lui, c'est-à-dire de la maison d'Élisabeth, sa jeune maîtresse, qui était une petite fille impérieuse et maussade.
1: Contribution de Claude Arieux aux albums du Père Castor, c'était donc le début de Mishka. Et alors c'est quoi cette histoire de concerto dit des bouteilles ?
2: Eh bien, il se trouve qu'elle m'avait donné un disque, à l'époque on gravait des disques pour garder des traces, elle m'avait donné un disque qui s'appelle Le Fleuve Blanc, et elle m'avait expliqué que c'était de la musique pour de la publicité pour le lait. On voit effectivement à l'image des embouteillages de bouteilles de lait, et elle a écrit plusieurs pièces, il y a la danse, etc. Et il y a aussi l'embouteillage, donc elle a appelé ça le concerto des bouteilles.
1: Donc c'est de la musique de pub alors ?
2: C'est de la musique de pub, voilà. Ouais. C'est ça, c'est de la musique qu'il fallait qu'elle illustre de façon sonore, l'image où on voit des bouteilles qui tournent sur un tourniquet et qui se font remplir de lait.

0: le concerto dit des bouteilles, donc Claude Arieux qui se met au service de l'industrie laitière. Alors, pour pas l'enfermer dans l'illustration musicale utilitaire, peut-être est-ce qu'il faut en venir au rapport qu'il peut y avoir à la circulation permanente entre un catalogue peut-être plus savant et un catalogue dédié aux arts dramatiques. On a dit que la Coquille à Planète, c'est 1944. C'est l'année de la première audition de sa sonatine pour flûte et piano qui est créée par Jean-Pierre Rampal. Donc elle est aussi en même temps une compositrice de premier plan sur la scène de la musique consacrée comme savante.
1: Tout à fait. Tout à fait. Oui, à cette époque-là, elle écrit énormément et elle est reconnue sans aucun problème. Et puis, elle travaille énormément. Donc, en fait, elle écrit énormément. Elle est appréciée par les interprètes qui ont plaisir à la créer, à la jouer, à mettre à leur répertoire. Donc, tout ça fait une émulation, c'est logique.
0: Et ces concertos, si on regarde les dates, c'est assez homogène. Elle en fait un premier pour piano en 32, puis deux pianos en 34. Viennent ensuite les concertos pour violon. Le deuxième, qui est de 49, ouvrait l'émission. Puis elle en écrit un pour flûte en 46 et pour trompette et cordes en 67. En fait, elle n'a pas cessé d'écrire pour orchestre et instruments solistes.
1: Non, elle n'a pas cessé d'écrire dans tous les styles et de tous les, comment dire, les instrumentariums possibles. Elle ne s'est rien interdit. Elle travaillait tout le temps.
0: Oui, elle travaille énormément. Elle y a vraiment consacré sa vie. D'ailleurs, elle le dit dans les interviews qu'elle y a consacré sa vie.
1: Oui, C'est-à-dire
0: qu'elle n'avait pas d'autre vie.
1: Elle n'avait pas d'autre vie. Elle partait à la campagne l'été. Elle s'enfermait, mais elle partait avec des partitions à faire. Et pendant 3-4 mois, elle composait. Et puis, elle retournait à Paris. Non, c'est quelqu'un qui était habité par la musique. Si elle ne travaillait pas, elle allait au concert. Donc, elle était tout le temps baignée dedans. C'était sa unique raison d'être.
0: Et ses amis étaient tous du milieu musical.
1: Là, je ne peux pas, parce que moi je la connaissais, je l'ai connue vraiment à la fin de sa vie, je ne peux pas être affirmative. Elle avait beaucoup de musiciens qui étaient dans son entourage proche, ça c'est certain. Sans doute aussi beaucoup d'autres amis autour d'elle. Mais je pense qu'il fallait quand même partager au moins un fort goût pour la musique pour rester avec elle et échanger.
0: En 1953, elle signe Cadet Roussel, et là c'est une expérience assez particulière parce que c'est, on peut dire, à la fois pour la scène et pour la radio. Dans quel ordre ça se met?
1: Alors non, parce en fait Cadet Roussel, ouais, c'est un ouvrage qu'elle écrit avant la guerre. Elle
0: en
1: l'écrit
0: 38.
1: En 1938, ouais. Voilà. Et elle continue à l'écrire avec donc le librettiste André de la Tourasse. Pendant la guerre, donc il s'envoie ce qu'on appelait à l'époque des cartes interzones pour discuter de tel élément du livret, comment elle va le mettre en musique. Et il s'envoyait donc ces cartes interzones, puisque lui devait être d'un côté et elle de l'autre, de la zone occupée et libre. Et donc il compose cet ouvrage qui est créé ensuite à la radio. Et Michel Leduc, qui est à l'époque le directeur de l'Opéra de Marseille, entend cette rediffusion et décide de monter l'ouvrage en création scénique, donc cette fois-ci à Marseille.
0: D'accord, donc ça veut bien dire que la radio à ce moment-là est tellement prescriptrice qu'on va penser sur la scène ne faire que des sortes de retransmissions de ce qui a déjà été diffusé à la radio. C'est presque un truc d'inversion.
1: Oui, que là pour le coup, Cadet Roussel, c'est formidable de le monter et ils prennent un décorateur qui est Raymond Penet. Vous savez, les fameux amoureux de Penet, tous ces dessins tendres qu'on ne voit plus beaucoup maintenant, mais qu'on voyait beaucoup à l'époque. Donc il a créé vraiment un imaginaire et des décors qui sont à la fois réalistes et à la fois de fantaisie, très tendres, et qui fonctionnent très très bien pour le livret de Cadet Roussel. Donc ça, je pense que là, pour le coup, la création scénique, c'était vraiment ce qu'il fallait faire. La radio, c'était très bien, mais l'image et surtout la présence des chanteurs sur scène, ça c'était indispensable.
0: Est-ce que d'un autre côté, ça aurait été impossible de monter la Coquille à Planète en scène?
1: Alors ça, oui, je ne sais pas, je m'aventure peut-être
0: tellement
1: un peu.
0: Tellement ça investit
1: c'est
0: la microphonie.
1: Oui, c'est ça. Puis il y a des effets qui sont des effets sonores, mais qui ne sont pas des effets scéniques, me semble-t-il. Alors que Cadet Roussel, c'est un vrai ouvrage lyrique prévu pour la scène.

0: C'était un extrait de Cadet Roussel avec la musique de Claude Arieux. On insiste pour dire que c'est un opéra bouffe parce qu'on ne veut pas que ce soit un opéra léger. Il y a ce débat qui semble courir. Non, elle s'en fichait.
1: Oh non, ça, je crois qu'elle s'en fichait. Je ne sais même pas si c'est elle qui vraiment définissait opéra bouffe ou opéra comique ou imagerie musicale. Enfin, il y a eu plusieurs appellations pour les différents ouvrages lyriques qu'elle a pu écrire. Mais là, c'est vraiment un opéra bouffe. Enfin, rien n'est sérieux dans cette histoire-là. On s'amuse. On s'amuse et on amuse le public. Et on s'amuse des bons mots, on s'amuse de la jolie musique, des jolies situations, des situations grotesques quelquefois. C'est tout.
0: Mais vous, quand vous faites ce disque Claude Arieux qui veut faire un panorama de ces mélodies dans toute leur variété, ça veut dire que vous devez quand même un peu avoir quelques parenthèses, quelques catégories de mélodies. Il y aurait combien de types de mélodies chez Claude Arieux ?
1: Ce que j'ai voulu faire dans mon disque, c'est que Claude Arieux, quand elle est décédée, et quand moi j'ai fait mon travail, elle avait mis à son catalogue un certain nombre de mélodies qui étaient des mélodies pratiquement toutes éditées.
0: Ouais.
1: Donc il y avait, je dirais, son aval et le fait que c'était sans doute... elle considérait que c'était assez sérieux pour être dans son catalogue. Quand elle est décédée et que j'ai trié toutes ses archives, y compris tous les manuscrits que j'ai retrouvés dans sa cave, j'ai retrouvé un certain nombre de mélodies et surtout de chansons dont elle avait peut-être pensé qu'elles ne devaient pas paraître à son catalogue. Et moi, j'ai déposé toutes ces partitions à la BNF et je les ai lues. Et j'ai compris qu'elle avait peut-être un petit peu vite enlevé de son catalogue un certain nombre de choses qui témoignent de son esprit justement léger, prime sautier, volonté humoristique. Et donc de chansons, quelquefois même un petit peu élucubrées, je dirais. Et moi, j'ai voulu les remettre dans son catalogue parce que je trouve que ça permet de mieux saisir l'ampleur du personnage qu'est Claude Arieux, la vivacité qu'elle a. Donc j'ai mis des choses qui n'existent qu'en manuscrit, qui n'ont jamais été éditées de son vivant, et qui permettent donc de faire la part belle à plus d'imagination et peut-être moins de côté sérieux, encore qu'elle a évidemment édité des Vilmorin, les Soupeaux, etc.
0: On peut trouver des textes aussi bien de Pierre de Ronsard, Clément Marot, que Federico Garcia Lorca, André de la Tourasse, avec qui elle a fait Cadet Roussel. Et puis, puisqu'on va se quitter avec cette mélodie, Louise Roudanez, dite Loulou, c'est qui ? C'était une de ses amies ?
1: Je pense qu'elles étaient très amies avant la guerre, oui. Je n'ai trouvé qu'une seule chose sur Louise Roudanez. Elle a écrit un livre, apparemment, c'était une danseuse. Elle a écrit un livre sur une danseuse indienne. Mais à part ça, je n'ai pas trouvé grand-chose sur elle. J'ai trouvé une seule revue où quelques poèmes de Louise Roudanez sont publiés, pas ceux que Claude Arieux a mis en musique. Voilà, c'était quelqu'un de très discret. On sait très peu de choses d'elle. Mais en tout cas, je pense qu'elles se sont beaucoup amusées ensemble.
0: Et donc, elle a écrit Le Trapèze Volant, qui fait partie de ses inédits.
1: Exactement. On retrouve, donc, dans tous les documents que j'ai donnés à la Bibliothèque nationale, il y a le poème qui est en manuscrit de la main de Louise Roudanez, même avec des ratures. Elles ont visiblement changé des mots, elles ont amélioré, elles ont travaillé main dans la main. Et puis, le manuscrit, les ratures, enfin, tout ce qui fait qu'il a fallu presque prendre des décisions par rapport à ce genre.
0: Ah oui, parce que c'était pas complètement fini.
1: Non, ouais. Je change aussi par exemple guitare sur un poème de Verlaine et là, il y a deux manuscrits. Donc il a fallu prendre une décision, qu'est-ce qu'on fait, le manuscrit 1 ou le manuscrit 2 c'est pratiquement la même chose, mais c'est pas exactement la même chose.
0: Là, Le Trapèze Volant, c'est un manuscrit de 1936. Comment vous le savez que c'est 1936
1: c'est écrit dessus
0: écrit. Parce qu'elle avait un rapport très ordonné à ses archives ou
1: Ah oui. Ouais. Ah oui, alors ça, on peut dire que chez elle, il y avait...
0: C'était bien rangé.
1: Oui, il y avait une centaine de boîtes assez grandes dans lesquelles elle rangeait tout ce qui avait afférent à telle œuvre, etc. Et elle avait... Donc, les boîtes étaient numérotées et elle avait un petit carnet. Et la boîte 1, ça correspondait à ça, la boîte 2, etc. etc. Et elle avait... Donc, les boîtes étaient numérotées et elle avait un petit carnet. Et la boîte 1, ça correspondait à ça, la boîte 2, etc. etc. Donc, non,

0: 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Il est 10h.
1: Amis éditrices, amis éditeurs, soyez les bienvenus sur Accent 4, l'Obsang en votre compagnie. Je suis heureux de vous retrouver pour un nouvel opus de notre programme dominical de musique sacrée. Une émission qui fera la part belle au thème du Salve Regina, qui fut une source d'inspiration pour d'innombrables musiciens au travers des siècles. Nous vous proposerons d'écouter des pièces de trois Nicolas, Nicolas de Grigny, Nicolas Lebègue et Nicolas Porpora, de Leonardo Vinci, de Pasquale Anfossi et de Heinrich Isaac et Joseph Haydn. Et pour débuter cette émission, l'hymne Ave Maris Stella par Nicolas de Grigny avec l'organiste Nicolas Bûcher et l'ensemble Gilles Minchois pour le plein chant. S'en suivra un motet de Nicolas Lebègue sur le Salve Regina avec le soliste Vincent Lièvre-Picard. Un enregistrement réalisé dans l'abbatiale Saint-Robert de la Chaise-Dieu en 2019.

Vous êtes sur Accent 4 et vous écoutiez l'hymne Ave Maris Stella de Nicolas de Grigny, puis le motet Salve Regina de Nicolas Le Bègue. Nicolas Bûcher était à l'orgue Garnier de l'abbatiale de la Chaise-Dieu, avec l'ensemble Gilles Binchois pour le plein chant et Vincent Lièvre-Picard pour la partie de soliste du motet. Un enregistrement de 2019 réalisé pour le label Hortus. Poursuivons cette émission avec un magnifique enregistrement de 2022 de l'Accademia Bizantina, sous la direction d'Alessandro Tampieri, avec le soliste Andreas Scholl. Ces musiciens ont élaboré un remarquable programme intitulé « L'invocation à Marie », avec des œuvres de compositeurs italiens du XVIIIe siècle, notamment Nicola Porpora, dont voici trois extraits d'Il Trionfo della Divina Giustizia, l'ouverture, puis deux airs, Occhi Mesti et Per Pietà Turba Feroce.

de Nicola Porpora, nous écoutions trois extraits d'Il Trionfo della Divina Giustizia, l'ouverture, puis deux airs, Occhi Mesti et Per Pietà, Turba Feroce, trois œuvres composées en 1716. Les interprètes en étaient le contre-ténor Andreas Scholl et l'Accademia Bizantina sous la direction d'Alessandro Tampieri. Dans cet enregistrement du label Naïve, paru en 2023, ces musiciens proposaient de découvrir également la musique mariale de Leonardo Vinci avec une sinfonia et deux airs d'un oratorio à quatre voix, Chi mi priega et Tutti son del materno mio seno.

Vous êtes sur Accent 4 et nous écoutions trois extraits de musique mariale de Leonardo Vinci, une sinfonia et deux arias d'oratorio, Chi mi priega et Tutti son del materno mio seno. Le contre-ténor Andreas Scholl et l'Accademia Bizantina étaient placés sous la direction d'Alessandro Tampieri. Et je vous propose un dernier extrait de ce très bel enregistrement du label Naïve, le Salve Regina, écrit en 1779 par le compositeur Pasquale Anfossi, toujours par ses merveilleux interprètes.

de Pasquale Anfossi, vous écoutiez le Salve Regina écrit en 1779. Le contre-ténor Andreas Scholl était en compagnie de l'Accademia Bizantina, que dirigeait Alessandro Tampieri lors de cet enregistrement de 2022, réalisé pour le label Naïve. Changement d'univers à présent, tout en restant dans des musiques qui invoquent la Vierge Marie, avec l'ensemble vocal Irini, que dirige Lila Ajossi. Tout d'abord trois chants polyphoniques liturgiques géorgiens, puis une œuvre de la Renaissance, un Virgo Prudentissima de Heinrich Isaac, un compositeur ayant exercé entre l'Autriche et la République de Florence à la fin du XVe et au début du XVIe siècle.

de Heinrich Isaac, compositeur de la fin du XVe siècle et du début du XVIe siècle, vous venez d'entendre le Virgo Prudentissima par l'ensemble vocal Irini, dirigé par Lila Hajossi. Avant cela, trois pièces traditionnelles pour la liturgie orthodoxe géorgienne par les mêmes interprètes. Des œuvres extraites d'un enregistrement réalisé par le label Psalmus en 2024 au monastère de Saorge dans les Alpes-Maritimes. Pour terminer cette émission de musique sacrée, regagnons le XVIIIe siècle avec Joseph Haydn et son Salve Regina en sol mineur dans l'interprétation du Parlement de musique sous la direction de Martin Gester en 1992. Dans cette œuvre écrite en 1771, Haydn fait la part belle à la voix et à l'orgue. Les chanteurs sont Monique Zanetti soprano, Jennifer Lane alto, Jean-Paul Fouché-Court ténor et Bernard Delettré basse. Quatre mouvements, successivement Adagio, Allegro, Largo et Allegretto.

Vous êtes à l'écoute d'Accent 4 et vous entendiez de Joseph Haydn le Salve Regina en sol mineur par les musiciens du Parlement de musique placés sous la direction de Martin Gester qui tenait également la partie d'orgue. Les chanteurs étaient pour cet enregistrement de 1992 Monique Zanetti soprano, Jennifer Lane alto, Jean-Paul Fouché-Court ténor et Bernard Delettré basse. Ainsi se termine ce programme de musique sacrée. Merci de nous avoir suivis. Dans quelques instants, la suite de vos émissions sur l'antenne d'Accent 4. Ne quittez pas l'écoute.

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3: Et puisque nous traversons encore actuellement le temps pascal, revenons sur un concert enregistré le 19 novembre 2023 au Palais des Fêtes de Strasbourg. 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Nathalie Godefroy, soprano, Marlène Lichtenberg, alto. Ce très beau plateau nous a interprété en première partie le Schicksalslied, le chant du destin, de Johannes Brahms. Concert à retrouver sur nos ondes en rediffusion ce soir, le dimanche 3 mai, à 18h.
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Il est 13. 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Il est 13 heures.

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1: Il est 14h.
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0: Bonjour à toutes et à tous. Je vais vous parler aujourd'hui des bestiaux. Ne voyez dans cette appellation aucune connotation méprisante ou négative à l'égard des animaux, sauvages ou domestiques, que j'adore. De très chers amis colmariens qui cohabitaient dans leur superbe maison avec deux chats et une chienne les appelaient affectueusement leurs bestiaux. À chacun de nos contacts, nous prenions des nouvelles détaillées de nos bestiaux respectifs car j'ai la chance d'avoir aussi une chatte merveilleuse chez qui j'habite. Vous savez tous que nos chiens habitent chez nous, mais que nous habitons chez nos chats. L'émission d'aujourd'hui, à travers 26 chansons, va donc évoquer toutes sortes d'animaux, chiens, chats, oiseaux, chevaux, serpents, chameaux, escargots, et en fait tous les animaux de la création, puisqu'une des 26 chansons s'intitule « L'Arche de Noé ». Mais commençons par le plus fidèle ami de l'homme, je veux dire le chien. Celui dont il s'agit ici est le superbe labrador noir de François Mitterrand. Il s'appelait Baltique. Et Renaud, puisqu'il est à la fois l'auteur, le compositeur et l'interprète de cette chanson, nous explique qu'à l'enterrement de son maître, pendant la cérémonie religieuse dans l'église de Jarnac, on refusa de le laisser entrer à l'intérieur du sanctuaire. L'histoire se souviendra qu'il tombait des cordes ce jour-là et que Baltique dut attendre dehors, tenu en laisse par Michel Charras. Et à travers la plume de Renaud, Baltique, le chien, nous dit « Ils ont peut-être eu peur que je pisse sur le marbre du bénitier. Pire, que je m'accroupisse devant l'autel immaculé. Peur que je ne lève la patte quelque part dans les allées où siège cette foule ingrate qui nous parle d'humanité. Ils ont considéré peut-être que c'est un amour pas très catholique que celui d'un chien pour son maître. Alors, ils m'ont privé de cantique. Un jour, pourtant, je le sais bien, Dieu reconnaîtra les chiens. » Voici Baltique par Renaud.
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de et par Renaud, que je remercie ici pour tous les chiens, c'était en 2002 Baltique. En 1966, les ondes des radios francophones résonnaient plusieurs fois par jour d'une nouvelle chanson signée Maurice Vidalin pour le texte, Gilbert Bécaud pour la musique et l'interprétation. Cette chanson porte un joli titre, Le petit oiseau de toutes les couleurs. Nous l'écoutons maintenant.

0: Gilbert Bécaud nous chantait le petit oiseau de toutes les couleurs. Après le chien et l'oiseau, voici le chat. Je ne sais plus qui a dit que Dieu créa le chat pour nous permettre d'avoir un petit tigre à la maison. Nous entendrons quatre chansons tournant autour de ce bel animal au cours de cette émission. Mais avouons que la première d'entre elles est assez équivoque, comme le titre que Bobby Lapointe lui donna, « Embrouille Minet », que nous écoutons maintenant.
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de et par Bobby Lapointe. C'était en 1960, Embrouille Minet. Je vous ai déjà dit qu'il n'est pas d'émission de la bonne chanson sans Charles Trenet, que nous entendrons trois fois aujourd'hui. La première de ces trois apparitions est une de ces chansons marquées par le surréalisme et même la période dada, qui en est la face humoristique, qui a tant influencé le fou chantant. Texte de Charles Trenet, musique signée Trenet et Arcadie, voici « Vous oubliez votre cheval ».

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1: En 1936, Charles Trenet nous chantait « Vous oubliez votre cheval ». Voici maintenant tous les animaux de la création réfugiés dans l'arche pour échapper au déluge. Nino Ferrer, qui adorait les énumérations, s'en donne ici à cœur joie. Voici l'arche de Noé.

et par Nino Ferrer. C'était en 1986, l'Arche de Noé. Et puisque nous y sommes, restons avec Nino pour entendre l'une des chansons, probablement la chanson qui l'a rendue célèbre. Nous sommes en 1965, voici Mirza.

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1: De et par Nino Ferrer, c'était en 1965, Mirza. Presque à la même époque, en 64, Hugo Frey inondait les ondes francophones à travers une chanson d'amour dont le refrain invoque l'oiseau emblématique de la poésie romantique, le rossignol. Sur un texte de Pierre Delanoë, mis en musique par Hugo Frey, celui-ci nous chante le rossignol anglais.

En 1964, Hugo Frey chantait le rossignol anglais. Et voici la deuxième apparition, qui ne sera pas la dernière, de ce superbe félin qu'est le chat. Le chat, allez savoir pourquoi, a toujours porté en lui une part de mystère. Les humains l'ont à certaines périodes pourchassé et massacré à cause des puissances maléfiques qu'il qualifiait parfois de sataniques, dont les malheureux chats étaient bien injustement et stupidement accusés. Sur des paroles et une musique de Robert Marcy, les frères Jacques nous comptent, avec leur humour habituel, une séance de spiritisme dans « La queue du chat ».

0: 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Et puis on attendit l'esprit quand une dame poussa un cri en disant «
1: Ouh ! Ça y est, je le sens, c'est lui !»
2: Mais non, voyons.
1: Et ben alors, qu'est-ce que c'est?
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1948, les frères Jacques nous chantaient « La queue du chat ». Et maintenant, deuxième apparition du cheval, qui ne sera pas non plus la dernière. Celui qu'on a surnommé la plus belle conquête de l'homme est la vedette d'une chanson qui fit les beaux jours de la TSF au milieu des années 40. Cette chanson illustrait un film de Gilles Grangier, Le Cavalier Noir, paru en 1945. Georges Guettari en était la vedette et il chantait sur un texte de Louis Potrat et Max Baer, mis en musique par Francis Lopez, Chic à Chiquito.

Du film Le Cavalier Noir, Georges Guettari nous chantait en 1945 « Chic à Chiquito ». Presque à la même époque, en 1947, une toute jeune fille de 19 ans, Jacqueline Hanté, qui a retenu l'attention du célèbre compositeur de chansons à succès Louis Gasté, signe son premier contrat chez Pathé Marconi sous le pseudonyme de Lynn Renault. Son premier disque est déjà un triomphe grâce à la chanson signée Mireille Brosset pour le texte et Louis Gasté pour la musique et dont le titre est « Ma cabane au Canada ». Cette cabane, entourée d'animaux charmants, comme la maison de Blanche-Neige, va faire rêver des millions d'auditrices et d'auditeurs et obtiendra le grand prix du disque. 3 ans plus tard, Lynn Renault épousera Louis Gasté, dit Loulou Gasté, pour l'éternité. Voici « Ma cabane au Canada ».

En 1947, Lynn Renault nous chantait son premier succès, « Ma cabane au Canada ». Deuxième apparition de Charles Trenet. Toujours dans sa veine d'inspiration surréaliste, il va nous conter « Dans la jungle », où une équipe cinématographique vient tourner un épisode de Tarzan, les aventures d'un serpent python affamé qui va se nourrir d'une bobine de pellicule. Voici le serpent python.

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C'est la scène du grand frisson. 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Notre serpent du haut d'une branche en l'air voit Monsieur Johnny Weissmuller qui fait joujou avec un éléphant. Quel joli tableau pour les enfants. Mais tant le cinéma ne remplit pas l'estomac du pauvre piton qui n'aura pas de repas. Quand une idée subtile germe au cœur du reptile, profitant d'une répétition, voici qu'avec précaution, dans l'ombre du crépuscule, il avance, il recule, puis happe un morceau.

cloche à plongeur pour mieux voir évoluer le nageur. Et comme un spaghetti, le piton, en appétit, avale 200 mètres à présent des aventures de Tarzan. 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

II et par Charles Trenet, c'était en 1951 le serpent Python. Python le ras du sol de ce grand reptile pour remonter au firmament. Il s'agit aussi d'une inspiration surréaliste, en tout cas d'un rêve. Nous le devons à Barbara qui en signa les paroles, la musique et l'interprétation. Voici l'aigle noir.

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0: De et par Barbara, c'était en 1970 L'Aigle Noir. Revenons au chat, ici au chaton, qui vient tout juste d'entrouvrir les yeux. Il a perdu sa mère et c'est une brave et jolie petite paysanne qui va la remplacer. Cette histoire édifiante permet à Georges Brassens de nous enchanter à travers un de ses succès, Brave Margot.
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2 et par Georges Brassens, c'était en 1952, Brave Margot. On parle déjà du 40e anniversaire de mai 68. C'est précisément cette année-là qu'Étienne Rodagil écrit un texte nostalgique évoquant un homme qui, devant les bolides motorisés de notre époque, rêve de la cavalerie d'autrefois. Ce texte, mis en musique et interprété par Julien Clerc, le voici. Nous écoutons « La cavalerie ».

En 1968, Julien Clerc chantait « La cavalerie ». Ce cher Henri Salvador vient de nous quitter pour un monde que nous espérons meilleur. En 1950, il avait inondé les médias d'alors avec une très jolie chanson qui porte deux titres. Le grand public l'appela « Une chanson douce ». Mais le titre véritable est « Le loup, la biche et le chevalier ». Sur un texte de Maurice Pont, mis en musique par Henri Salvador, celui-ci nous l'interprète maintenant. «

En 1950, Henri Salvador chantait « Le loup, la biche et le chevalier ». Perdu dans le désert immense, l'infortuné bédouin n'irait pas loin si la divine providence n'allégeait son fardeau par un cadeau. Ce cadeau précieux, ce précieux cadeau de la bonté des cieux, c'est le chameau. Si quelqu'un peut m'indiquer les noms de l'auteur et du compositeur de cet inoubliable fleuron de la poésie francophone, je l'en remercie à l'avance. Toutes mes recherches ne m'ont conduit qu'à la précision suivante, chanson scout traditionnelle. Nous connaissons par contre les talentueux interprètes de ce petit chef-d'œuvre d'humour, les quatre barbus, que nous écoutons maintenant nous chanter le chameau, cet animal dont Francis Blanche affirmait que c'est un cheval dessiné par une commission d'experts.

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C'était Le Chameau par les Quatre Barbus. Dernière apparition du chat dans notre Arche de Noé musicale. C'est une apparition tragique que nous devons à la plume et au talent de Renaud. Le petit chat est mort, il est tombé du toit, c'est comme ça. Il a glissé sur je sais pas quoi et patatras. On l'enterrera demain, je te le jure, dans un joli carton à chaussures. Voici Le Petit Chat est mort par Renaud.

Gould et par Renaud, c'était en 1994, Le petit chat est mort. À l'enterrement d'une feuille morte, deux escargots s'en vont. Ils ont la coquille noire, du crêpe autour des cornes. Ainsi commence l'un de ces textes de Jacques Prévert, mis en musique par Joseph Cosma, que les frères Jacques nous interprètent maintenant.

C'était de Jacques Prévert et Joseph Cosma. Deux escargots s'en vont à l'enterrement par les frères Jacques en 1949. Encore un cheval et encore une chanson tragique. Nous savons tous que Georges Brassens aimait mettre en musique les textes des poètes qu'il admirait. C'était le cas de Paul Fort, à qui il rendit plusieurs fois hommage. Nous écoutons « Le petit cheval ».

sur un poème de Paul Faure, Georges Brassens chantait en 1952 « Le petit cheval ». Il y a plein d'enfants qui se roulent sur la pelouse. Il y a plein de chiens. Il y a même un chat, une tortue, des poissons rouges. Il ne manque rien. On dirait le sud, le temps dure longtemps, et la vie sûrement plus d'un million d'années, et toujours en été. Nino Ferrer nous décrit son petit paradis imaginaire. Et comment pourrait-il exister sans nos amis les animaux, nos chers bestiaux ? Voici Le Sud par Nino Ferrer.

de et par Nino Ferrer, c'était en 1975, le Sud. Il y a des êtres humains qui se parent des plumes du paon, d'autres de plumes d'autruche. C'est ce qu'aimait faire la danseuse Zizi Jeanmaire, qui sur un texte de Bernard Dimet, mis en musique par Jean Constantin, nous chante « Mon truc en plumes ».

En 1961, Zizi Jeanmaire nous chantait « Son truc en plume ». Sur une chanson traditionnelle de la cordillère des Andes, Hugo Frey nous ramène vers le ciel et les oiseaux. Voici l'épervier. «

En 1966, Hugo Frey chantait « L'épervier ». Voici des insectes bien désagréables. Mais ici, ils le sont encore davantage, puisque ce sont de vieilles bigotes médisantes qui sortent de l'encrier et de l'inspiration d'Anne Sylvestre. Voici les punaises.

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1: De et par Anne Sylvestre, c'était en 1962, Les Punaises. Dernière prestation de Charles Trenet pour fêter les bestiaux. S'agit-il d'un oiseau ou d'un jeu? Voici Pigeon vole.

travers la collaboration de Charles Trenet et de Paul Misraki, nous venons d'entendre « Pigeon vol ». L'un des premiers textes de Jacques Prévert, l'un de ceux qu'il rendirent instantanément populaire, se nomme « L'inventaire ». Dans l'énumération surréaliste de « Tout et n'importe quoi », nous voyons se faufiler un petit animal sympathique, le raton laveur. Mis en musique par Joseph Cosma et interprété par les merveilleux frères Jacques, voici « L'inventaire ».

0: de Prévert et Cosma, les frères Jacques nous chantaient en 1957 l'inventaire. Et voici notre dernière chanson. Je l'ai souhaitée délirante, et vous allez être servis. Sur des paroles invraisemblables, signées Alfred Duru et Henri Chivot, une musique d'Edmond Audran, Charpigny et Brancato nous chantent le duo des dindons.
1: Pour nous porter bonheur à la 42e tranche, le duo de la mascotte. Bravo. Allons-y, Chopin.

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3: En 1933, Charpigny et Brancato déliraient, pour notre plus grand plaisir, dans le duo des dindons. Cet hommage aux bestiaux est terminé. Merci pour votre écoute et votre fidélité. Le mois prochain, qui sera le dernier avant la coupure de l'été, nous partirons en voyage sous le thème des villes et des îles. Bonsoir.

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3: Et puisque nous traversons encore actuellement le temps pascal, revenons sur un concert enregistré le 19 novembre 2023 au Palais des Fêtes de Strasbourg. La symphonie numéro 2 de Gustav Mahler, Résurrection, nous était proposée par Olaf Fütterer à la tête des Musiciens sans frontières Alsace-Ortenau, de la Singakademie Ortenau, du Collegium Vocal Strasbourg-Ortenau et du chœur d'Adjilelis de Lituanie. Nathalie Godefroy, soprano, Marlène Lichtenberg, alto. Ce très beau plateau nous a interprété en première partie le Schicksalslied, le chant du destin, de Johannes Brahms. Concert à retrouver sur nos ondes en rediffusion ce soir, le dimanche 3 mai, à 18h.
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1: Bonjour à toutes et à tous et bienvenue sur Barbello pour cette nouvelle chronique qui est consacrée à un mot, le mot étude. Et oui, vous le savez, quand on apprend un nouvel instrument de musique, il faut travailler des heures et des heures durant des jours, des semaines, des mois, des années pour progresser dans la maîtrise de son instrument, quel qu'il soit. Et donc les professeurs dans les écoles de musique et les conservatoires donnent très souvent, et dès le plus jeune âge, bien sûr des petits morceaux de musique, puis des morceaux ensuite en lien avec le niveau de l'élève, mais ils donnent aussi des études, qui est donc le mot du jour. L'étude, comme son nom l'indique, est une œuvre musicale, mais une œuvre musicale un peu particulière. Si c'est une œuvre musicale à part entière, au départ, elle a une fonction éminemment pédagogique. C'est d'apprendre à l'élève à jouer de son instrument en notamment délimitant une ou plusieurs difficultés, mais souvent une difficulté majeure qui est mise en exergue dans le morceau. Et l'objectif est bien sûr de vaincre cette difficulté lorsqu'on le travaille. Beaucoup, beaucoup de compositeurs se sont attelés, bien évidemment, à la réalisation d'études, à la fois lorsqu'ils étaient professeurs pour leurs élèves, mais aussi puisque progressivement, les études, eh bien, se sont quelque peu éloignées de leur but pédagogique premier pour devenir des œuvres musicales à part entière. On peut penser, par exemple, aux fameuses études de Frédéric Chopin, qui ont bien ce but pédagogique, puisque certaines sont dévolues à la difficulté des tierces, d'autres des sixtes, et pourtant, lorsqu'on les écoute, eh bien, on ne pense pas du tout au fait que ce sont des œuvres pédagogiques, mais bien des œuvres musicales. Il y en a certaines, et on est sur Barbello, donc il faut bien sûr sortir des sentiers battus, qui sont un peu particulières ou originales et liées directement soit à la personnalité du compositeur, soit à l'instrument qui est concerné. On peut citer Olivier Messiaen, lui ce ne sont pas des études mélodiques mais des études de rythme, on pense bien sûr aux valeurs ajoutées. Et puis on peut citer Jean Langlais pour l'orgue, puisque vous le savez, à l'orgue on joue avec les pieds et donc il y a bien des études pour pédale seule, des études de concert de Jean Langlais.

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En 1954, parmi toute une série d'opéras et leaders, Elisabeth enregistre un disque récital composite avec Gerald Moore. C'est tout un panorama de Bach à Wolf, dont des merveilles absolues comme celle-ci.

Bis du bei mir. Cet air a longtemps été considéré comme étant de Bach et portait d'ailleurs le numéro BWV 508. Mais depuis, on l'a réattribué à Stölzel. Mais c'est si beau qu'il aurait bien pu être de Bach. Et ce qu'en fait Schwarzkopf est proprement fabuleux, en donnant ces quelques minutes un résumé de l'art de la grande Élisabeth. Et qu'on ne vienne pas dire après ça qu'elle est sophistiquée. C'est l'âme mise à nu, c'est le timbre qui fait entendre le plus profond du cœur humain. Maintenant, chez Schumann, ce sera un paysage romantique. Le Lied par excellence, Der Nussbaum, extrait de Myrten, opus 25.

nous entendions Elisabeth Schwarzkopf et Gerald Moore qui interprétaient Der Nussbaum de Schumann, la quintessence du chant allemand. L'attention portée aux mots est sans équivalent. On comprend qu'elle a repris chaque phrase, chaque mot et chaque intonation sans fin pour obtenir ce que nous venons d'entendre. Mais rien à voir avec le Bis du bei mir entendu juste avant. C'est tout à fait un autre monde, une autre construction. Et rien à voir non plus avec cette folle déclaration d'amour.

0: C'était Ungeduld de Franz Schubert, extrait de la Schöne Müllerin, D795. On aimerait bien que quelqu'un nous offre son cœur avec cette intensité, cette véhémence et d'aussi beaux aigus. Quand j'entends ce lied, j'en ai à chaque fois le souffle coupé, mais comment peut-on chanter comme ça? Et on l'accuse de préciosité. La voix est d'une beauté stupéfiante, avec ce timbre unique, reconnaissable dès qu'elle ouvre la bouche. Chaque morceau de ce récital est un chef-d'œuvre. Le travail, ça paie. Oui, mais évidemment quand on a une belle voix. Plus de beauté encore, si vous revenez pour notre prochain épisode, vous perdrez encore la tête. Ah, quelle vie que celle de la grande Elisabeth Schwarzkopf.
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0: Voilà pour ce dimanche. On se retrouve le week-end prochain à 16h pour de nouvelles découvertes musicales. Entre-temps, retrouvez Victor Emmanuel du lundi au vendredi, même heure, dans Tempo.
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3: Et puisque nous traversons encore actuellement le temps pascal, revenons sur un concert enregistré le 19 novembre 2023 au Palais des Fêtes de Strasbourg. La symphonie numéro 2 de Gustav Mahler, Résurrection, nous était proposée par Olaf Futterer à la tête des Musiciens sans frontières Alsace-Ortenau, de la Singakademie Ortenau, du Collegium Vocal Strasbourg-Ortenau et du chœur d'Adjilelis de Lituanie. Nathalie Godefroy, soprano, Marlène Lichtenberg, alto. Ce très beau plateau nous a interprété en première partie le Schicksalslied, le chant du destin, de Johannes Brahms. Et nous allons l'écouter tout de suite. C'est donc Tempo Concert. Nous sommes au Palais des Fêtes en ce 19 novembre 2023 et nous allons écouter le plateau d'orchestre sous la direction d'Olaf Futterer nous interpréter Schicksalslied, opus 54, Johannes Brahms.

Nous écoutions Johannes Brahms, Schicksalslied, ou Chant du Destin. Place à présent à la symphonie numéro 2 de Mahler, Résurrection. Il l'a composée entre 1888 et 1894. Le plateau est à présent prêt. Les musiciens vont nous interpréter cette œuvre magistrale. Bonne écoute, vous êtes sur Accent 4, l'instant classique.

0: Eh bien, ce soir, nous étions au concert. Nous étions au Palais des Fêtes de Strasbourg, en ce 19 novembre 2023, et Olaf Futterer, notre chef d'orchestre, nous invitait à écouter Schicksalslied de Johannes Brahms, le chant du destin, et la symphonie numéro 2 de Gustav Mahler, symphonie Résurrection. Nous avons entendu la Singakademie Ortenau, le Collegium Vocal Strasbourg Ortenau, l'ensemble d'Agilelis venus de Lituanie. Nous avons entendu Musiciens sans frontières Alsace Ortenau, tous placés sous la direction d'Olaf Futterer, avec comme soliste Nathalie Godefroy soprano et Marlène Lichtenberg alto. Denis Fédinger, j'espère que ce concert vous aura plu. Je remercie François Gauvenet pour la prise de son et vous donne rendez-vous très prochainement, c'est-à-dire le week-end de prochain, pour un nouveau Tempo Concert. Merci de votre fidélité, restez bien connectés à www.accent4.com. Merci de nous soutenir pour faire ce travail sur le terrain comme nous l'avons fait ce soir au Palais des Fêtes. Il faut des gros moyens, vous vous en doutez. Et toute l'équipe de Tempo Concert vous remercie très chaleureusement de votre fidélité. Dans un instant, la suite de notre programme sur Accent 4, l'instant classique.
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2: Bonsoir, bienvenue dans l'émission Musique de film. Ce soir sur Accent 4, émission autour du jeune compositeur de musique de film, de dessin animé, de jeux vidéo, Harry Gregson-Williams. Voilà, Harry Gregson-Williams, peu connu, on a sans doute entendu sur des films des années 2000-2010. Harry Gregson-Williams, compositeur britannique de musique de film et de jeux vidéo, né en 1961 à Chichester au Royaume-Uni. Il travaillait au studio Media Ventures fondé par Hans Zimmer, où ce dernier lui inculqua tous les outils nécessaires à la composition de musique de film. Donc en fait, sorte d'élève de Hans Zimmer. Vous verrez d'ailleurs un peu toutes les techniques d'écriture, si je puis dire, reprises par Harry Gregson-Williams, et notamment des combines avec entre symphonique, écriture symphonique et ajout d'électronique via des synthétiseurs, etc., qui font aussi la marque de Hans Zimmer, donc son maître à écrire. Voilà, à présent, donc Harry Gregson-Williams travaille au studio Wavecrest Music, situé à Los Angeles. Il a également collaboré à la composition des musiques de la série de jeux vidéo mondialement connue Metal Gear Solid, inventée par Hideo Kojima. Voilà, ben je vous propose, avant de parler un peu plus de ce jeune compositeur Harry Gregson-Williams, très intéressant, je propose d'écouter donc cette musique de cette série de jeux vidéo Metal Gear Solid, ici dans une interprétation, si je puis dire, symphonique, même avec ajout d'instruments électroniques, mais sur une base bien symphonique, avec le London Philharmonic Orchestra, qui a donc sorti un album entier consacré aux musiques de jeux vidéo, dont cette composition d'Harry Gregson-Williams, Metal Gear Solid. Nous écoutons Sons of Liberty Theme.

une composition d'Harry Gregson-Williams, la musique du jeu vidéo Metal Gear Solid, exactement le deuxième volet, sorti en 2001, Sons of Liberty. Voilà, Harry Gregson-Williams, très intéressant, l'écriture entre toujours symphonique et électronique. Maintenant, nous allons écouter une musique de dessin animé, musique en fait de film d'animation en volume pour être exact, à peu près sorti d'ailleurs la même année en 2000-2001. Il s'agit du film Chicken Run. Chicken Run ou Poulet en fuite est un film britannique d'animation en volume de Nick Park et Peter Lord, sorti en 2000. Voilà, bon, ben, c'est un peu dessin animé comme ça, d'un poulailler qui tient du camp de prisonniers le baraquement des personnages principaux ayant le numéro 17 comme le feuilleton Stalag 17. Voilà, des poules, archétype britannique-américain, lutte contre la sombre et ambitieuse propriétaire. Voilà, un super dessin animé, dessin d'animation pour être exact. Donc une composition d'Harry Gregson-Williams qui fait l'objet d'une émission de 2 heures ce soir sur Accent 4. Écoutons Chicken Run, le main titles.

Il s'agissait de la musique de Chicken Run, ce film d'animation sorti en 2000. Nous avons donc entendu le main titles, une composition d'Harry Gregson-Williams, qui fait donc l'objet de cette émission ce soir. Restons dans l'esprit un peu film d'animation. Et là, j'ai choisi de vous faire écouter l'intégrale, on va dire, de la musique du film d'animation Shrek. Je pense que tout le monde a entendu parler de ce super film, ce personnage, ce petit ogre vert. Shrek, film d'animation en images de synthèse américain, adapté d'un conte de fées. Le film remporte un succès fulgurant dès sa diffusion en avril 2001, lors de sa première aux États-Unis, et aide DreamWorks à s'établir en tant que grand rival de Pixar. Donc l'autre major qui fait beaucoup de films d'animation en images de synthèse dans le domaine de l'animation cinématographique, particulièrement dans le domaine informatique. Le succès du premier film de la franchise Shrek a permis à DreamWorks Animation la production de 3 nouvelles suites. Il existe d'ailleurs également 3 courts-métrages. De loin, Shrek est devenu la mascotte des compagnies d'animation. Voilà, personnage très sympathique, superbe film. Nous allons donc écouter à peu près 45 minutes, écriture entre symphonique, électronique, quelques chants, quelques musiques un peu d'animation forcément, qui ont toujours un rapport à l'image pour ce dessin animé où il se passe quand même plein de choses, d'action, de scènes d'amour, de bataille, etc. Donc écoutons la musique originale du film d'animation, le film d'image de synthèse Shrek, une composition donc d'Harry Gregson-Williams qui fait l'objet de cette émission sur Accent 4 ce soir dans l'émission Musique de film. Voilà, on se retrouve un petit peu pendant la diffusion de Shrek.

Vous êtes bien sur Accent 4, toujours dans l'émission Musique de film consacrée au compositeur Harry Gregson Williams. Nous sommes en train d'écouter la musique de Shrek, ce fabuleux film d'animation. À tout à l'heure.

Vous êtes dans l'émission Musique de film. Sur Accent 4, nous écoutons l'intégrale de la musique de film de Shrek, de film d'animation. Toujours une composition d'Harry Gregson-Williams qui fait l'objet de cette émission Musique de film ce soir sur Accent 4 tout à l'heure.

Voilà, nous venons d'entendre l'intégrale de la musique du film d'animation Shrek, composition d'Harry Gregson-Williams, en collaboration tout de même avec John Powell. Je tenais à le préciser. Voilà, on a pu voir un peu tous les différents styles et façons d'écrire d'Harry Gregson-Williams, toujours avec une base symphonique, beaucoup d'électronique et plein de sons additionnels qui permettent en effet à la musique de suivre à merveille l'image. Superbe dessin animé, superbe film d'animation Shrek, que je conseille à tout le monde avec cette très belle musique imagée. Donc toujours Harry Gregson-Williams dans cette émission musique de film sur Accent 4. Nous allons maintenant passer un film d'action sorti également en 2001. Il s'agit de Spy Game, donc jeu d'espion, notamment avec Robert Redford et Brad Pitt, un film américain réalisé par Tony Scott, musique d'Harry Gregson-Williams. Alors là, vous allez voir aussi vraiment de style, l'apport d'une voix, notamment sur ce premier titre magnifique, une espèce de d'andante comme ça. Le titre donc de cet extrait est Operation Dinner Out, donc opération dîner en ville dans la traduction française, un peu bizarre. Le film Spy Game, la musique du film Spy Game composée par Harry Gregson-Williams. Écoutons ce premier extrait, Operation Dinner Out.

C'était donc Operation Dinner Out, le premier extrait que nous avons écouté de Spy Game, ce film de Tony Scott sorti en 2001. Une musique, le premier extrait que nous avons écouté de Spy Game, ce film de Tony Scott sorti en 2001. Une musique d'Harry.

le film Spy Game, une musique de Harry Gregson Williams. Cet extrait s'intitulé All Hell Breaks Loose, deuxième extrait du film Spy Game, film de Tony Scott. Écoutons un troisième et dernier extrait tiré de ce film Spy Game, film d'action vraiment extra avec deux grands acteurs, Brad Pitt et Robert Redford. Écoutons ce dernier extrait, You're Going to Miss It, Spy Game, une musique d'Harry Gregson Williams.

You're Going to Miss It, l'extrait tiré du film Spy Game. Une musique d'Harry Gregson-Williams qui fait donc l'objet d'une émission de 2 heures ce soir sur Accent 4. Voilà, superbe compositeur, jeune compositeur britannique, âgé d'une cinquantaine d'années. Désormais, on va changer vraiment de style de film et également de style d'écriture musicale, puisque évidemment il ne s'agit plus d'un film d'action, puisque nous allons écouter la musique, enfin un extrait de la musique de Bridget Jones, L'âge de raison, une composition toujours d'Harry Gregson Williams, un film plurinational comme on dit, réalisé par Bibban Kidron, sorti en 2004. Voilà, un film un petit peu à l'eau de rose, mais personnage bien connu, plutôt marrant. Nous allons juste écouter le thème de Bridget, un thème de 2 minutes, écrit donc par Harry Gregson Williams.

s'agissait du thème de Bridget, tiré du film Bridget Jones, L'âge de raison. Une composition d'Harry Gregson-Williams, ce fameux compositeur. Alors pour aller vers un autre style, après un film très familial, plurinational, nous allons écouter la musique du film Déjà Vu, film américano-britannique de science-fiction réalisé par Tony Scott, encore lui, et sorti en 2006, donc musique d'Harry Gregson-Williams. Notons que l'acteur principal de ce film est Denzel Washington, et nous verrons que à travers d'autres extraits, qu'Harry Gregson-Williams collabore souvent, d'ailleurs sur des films, sur lesquels joue Denzel Washington. Écoutons donc de ce film Déjà Vu, un film de 2006, musique d'Harry Gregson-Williams. Écoutons un extrait, The Aftermath.

The Aftermath, le titre tiré du film déjà vu de Tony Scott, une musique de film d'Harry Gregson-Williams qui fait l'objet de cette émission musique de film ce soir sur Accent 4. Voilà, pour repartir un peu dans un vers un style entre guillemets plus enfantin, puisque nous avons entendu de longs extraits de Shrek, un court extrait de Chicken Run, un peu toujours dans ces films d'animation. Celui-ci n'en est pas un, mais dans l'esprit familial, il s'agit du film Le Monde de Narnia, Le Prince Caspian. Voilà, un film sorti en 2008, l'adaptation du 4e tome de la série Le Monde de Narnia. Le tournage du 3e volet, Le Monde de Narnia, l'Odyssée du Passeur d'Aurore, a été entrepris dans la foulée afin que les acteurs ne grandissent pas trop entre-temps. Voilà un film de 2008, Le Monde de Narnia, Le Prince Caspian. Nous allons juste écouter un extrait bien enlevé, toujours entre symphonique, électronique, etc. Titre de 7 minutes qui s'intitule Red on the Castle.

le monde de Narnia, le prince Caspian, l'extrait de cette musique de film, Red on the Castle, une composition d'Harry Gregson-Williams, toujours dans l'émission musique de film sur Accent 4, ce soir qui lui est donc consacré. Retournons vers un film fantastique, X-Men Origin Wolverine, voilà un film sorti en 2009, film fantastique américain. C'est un prologue de la trilogie de films issus des comics X-Men. Ce film fait découvrir aux téléspectateurs les origines du plus rebelle des héros Marvel et son histoire avant les événements de la trilogie X-Men. Donc nous allons écouter deux extraits, pour être exact, de ce film X-Men's Origin Wolverine. Musique de film originale composée par Harry Gregson-Williams. Le premier titre s'intitule Logan Through Time.

X-Men Origins Wolverine. Voilà, un film de 2009, un film fantastique. Composition d'Harry Gregson-Williams. Tout de suite, un deuxième extrait de ce film. Aussi, beaucoup de sons électroniques. Un film fantastique, évidemment, très futuriste. Mais toujours un ajout de symphonique ou des cors au lointain. Voilà, formidable. Deuxième extrait, Adamantium, X-Men's Origin, Wolverine. Composition d'Harry Gregson-Williams.

Adamantium, l'extrait que nous venons d'entendre, tiré du film X-Men's Origin Wolverine, composition d'Harry Gregson-Williams, qui fait l'objet de cette émission ce soir sur Accent 4. Retournons vers un style beaucoup plus enfantin, où nous avons pu entendre en début d'émission notamment qu'Harry Gregson-Williams sait faire ce genre de musique, puisqu'il a écrit Shrek, Chicken Run et bien d'autres d'ailleurs. Nous allons écouter une musique d'un film sorti en 2011, Mission Noël, le Noël d'Arthur. Noël d'Arthur, d'accord. Mission Noël, les aventures de la famille Noël, long métrage d'animation anglo-américain en image de synthèse. Voilà, petite histoire. Arthur est le fils du Père Noël. Il répond aux lettres des enfants dans l'usine ultra secrète de Noël située sous la glace du pôle Nord. Voilà, toute une aventure formidable. Un film qui est resté quelque peu discret en France, mais une musique, une fois de plus, très intéressante. Un petit peu nostalgique, triste comme ça, puisque le titre s'intitule Arthur's Sadness, la tristesse d'Arthur. Le Noël d'Arthur, voilà, 2 minutes 20. À tout à l'heure.

Nous venons d'écouter Other Sadness, un extrait du Noël d'Arthur, Mission Noël. Voilà, 2 minutes 20, musique vraiment très bien écrite. Harry Gregson-Williams à la composition, qui fait donc l'objet de cette émission ce soir sur Accent 4, qui lui est intégralement consacré. Retournons à un film de science-fiction, voilà, où on s'est aperçu également qu'il savait très bien faire ça à travers les différents extraits écouté précédemment. Nous allons écouter un extrait qui s'intitule Life, tiré d'un film qui s'intitule, lui, Prometheus, un film de Ridley Scott, un film de science-fiction américain produit et réalisé par Ridley Scott, sorti en 2012. Voilà, un film de science-fiction qui était à l'origine d'ailleurs prévu en tant que préquel direct d'Alien, le deuxième long-métrage de Ridley Scott. Cependant, le scénario de Prometheus a évolué en projet original indépendant de la saga Alien, même s'il s'inspire beaucoup de celle-ci et se déroule dans le même univers. Il explique notamment les origines du xénomorphe pour les connaisseurs de la série Alien, enfin des trois volets d'Alien de Ridley Scott. Donc nous allons écouter l'extrait s'intitulant Life, musique d'Harry Gregson-Williams, qui, je tiens à le préciser, n'a composé que 2 morceaux sur ce film, puisque la composition du reste a été donnée à un autre compositeur. Harry Gregson-Williams, l'extrait du film Prometheus, Life.

Life, un extrait du film Prometheus, film de Ridley Scott sorti en 2012, musique d'Harry Gregson-Williams. Vous êtes toujours sur Accent 4 dans l'émission Musique de film. Pour terminer cette émission ce soir, nous retournons vers une musique de jeu vidéo puisque Harry Gregson-Williams en fait a fait ses débuts dans le jeu vidéo, dans la composition de musique de jeu vidéo, d'orchestration de celle-ci. Nous allons écouter la musique de Call of Duty 4 Modern Warfare. On écoutait juste le main title. Pareil, 2 minutes. Harry Gregson-Williams à la composition dans cette musique de jeu vidéo Call of Duty 4.

0: Nous venons d'écouter un extrait de Call of Duty 4, ce jeu vidéo, cette musique d'Harry Gregson-Williams, musique de jeu vidéo Call of Duty 4. Voilà, nous sommes au terme de cette émission désormais, qui était donc consacrée ce soir, l'émission musique de film, au compositeur Harry Gregson-Williams, compositeur britannique de musique de film et de jeux vidéo, né en 61 au Royaume-Uni. Voilà, un compositeur vraiment très intéressant. On n'entend pas beaucoup parler de lui, mais en tout cas, il sait se faire remarquer par ses compositions vraiment sublimes. Rappelons qu'il a été tout de même élève de Hans Zimmer et qu'il a notamment coécrit, par exemple, Shrek avec John Powell et d'autres grands compositeurs hollywoodiens, si je puis dire. Voilà, j'espère que cette émission vous a plu ce soir sur ce compositeur peu connu, Harry Gregson Williams. Je vous retrouve pour une prochaine émission musique de film. À bientôt. Merci.
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2: Bonsoir et bienvenue. Vous écoutez Tempo Jazz.
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2: Bonsoir à toutes et tous, et bonsoir également à Steve Détail et Ludovic Magnard, avec qui j'aurai le plaisir d'animer cette émission.
4: Bonsoir.
5: Bonsoir.
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0: on garde le rythme sur accent 4. Et on ouvre en grand la jazz box de Steve Détail.
1: La jazz box
0: de Steve Détail. Steve, qu'est-ce qu'on va entendre ?
1: Écoutons un titre de 5 minutes maintenant qui s'intitule Synopsis, Megatuba Orchestra Synopsis.

0: Vous écoutez Tempo Jazz, on revient tout de suite.
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0: 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Il est 23h.
1: Déjà 23h. On espère que votre soirée se passe bien. Tempo Jazz continue maintenant.

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0: Belle soirée à vous dans Tempo Jazz. Ludovic, qu'est-ce qu'on écoute ?
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Tempo Jazz, c'est fini pour ce soir, mais la musique continue sur nos ondes. Demain, dès 6h, retrouvez Tempo Matin avec toute l'équipe de la matinale. Belle soirée sur Accent 4.

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Bonjour à toutes et à tous. Ravie de vous retrouver sur l'antenne d'Accent 4, l'instant classique. Ce programme des contes des mille et une notes, préparé par Olivier Héroir et présenté par Michel Beck. Aujourd'hui, une première partie sera consacrée au violoncelliste Frédéric Lodéon et une seconde partie vous permettra d'entendre Jean-Jacques et Alexandre Kantarov. C'est à la fin du mois de novembre 1973 que Frédéric Lodéon enregistrait son premier disque pour Erato. Son professeur, Jean Hubeau, et le directeur artistique d'Erato, Michel Garcin, lui proposèrent la sonate pour violoncelle et piano en mi majeur, opus 6 de Richard Strauss. Elle est composée en 1881 et comporte quatre mouvements. Allegro con brio, adagio ma non troppo et finale allegro vivo. Daria Ovora est au piano.

Frédéric Lodéon et Daria Ovora interprétaient la sonate pour violoncelle et piano en mi majeur, opus 6 de Richard Strauss. Un enregistrement Erato de novembre 1973. Trois mois plus tard, le jeune violoncelliste se retrouve à Bournemouth pour l'enregistrement des deux concertos pour violoncelle de Haydn. Il rencontre un chef que l'on connaît bien en Alsace, Theodor Guschelbauer. Mais laissons Frédéric Lodéon raconter cette rencontre. Arrivé un jour de grand vent, je rencontre le chef d'orchestre, Theodor Guschelbauer, qui m'entraîne dans une longue promenade sur la plage, tout en m'expliquant ce qu'il y a à savoir sur la région. Il possède une culture encyclopédique et m'impressionne même à table par sa connaissance des vins français proposés à la carte du restaurant local. Sa maîtrise des styles musicaux est bien sûr sans faille. Et nous nous entendons comme deux frères autour des partitions de Haydn parcourues après le repas. En plus, il a été violoncelliste. Le disque est applaudi lors de sa parution et il est consacré par la Tribune des critiques de disques, émission emblématique de France Musique. Le concerto en ré majeur est composé en 1783, 20 ans après le premier.

Frédéric Leléon était le soliste du concerto pour violoncelle et orchestre en ré majeur de Joseph Haydn. Theodor Kuschelbauer dirigeait l'orchestre symphonique de Bournemouth. Un enregistrement Erato. La seconde partie de ces contes des mille et une notes concerne une famille d'artistes, les Kantorov. Jean-Jacques a délaissé le violon pour se consacrer à une carrière de chef d'orchestre. Pour bis, il a gravé l'intégrale des symphonies de Camille Saint-Saëns. Voici la plus connue des cinq, celle en ut mineur avec orgue, composée entre 1885 et 1886, que le compositeur dédie à Franz Liszt, décédé en juillet 1886. À l'orgue, Thierry Escaich, Jean-Jacques Kantorov dirige l'orchestre philharmonique de Liège.

Vous venez d'écouter la troisième symphonie avec orgue en ut mineur, opus 78 de Camille Saint-Saëns. Thierry Escaich tenait la partie d'orgue et Jean-Jacques Kantorov dirigeait l'orchestre philharmonique de Liège, un disque bis. Voici à présent Alexandre Kantorov, qui pour le même éditeur enregistre des œuvres de Johannes Brahms. Je vous propose les quatre ballades opus 10 que Brahms compose au cours de l'été 1854.

0: C'est avec les quatre ballades, opus 10 de Brahms, interprétées par Alexandre Kantorov, que se referment ces contes des mille et une notes. Dans quelques instants, la suite des programmes d'Accent 4, l'instant classique.
1: 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Il est 2h.
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